0: 6, la répression. Regain de tension entre Ouagadougou et l'Union européenne. Deux responsables de la délégation de l'UE ont 72 heures pour quitter le Burkina Faso après une résolution votée au Parlement de Strasbourg dénonçant la répression dans le pays. Épilogue judiciaire d'un scandale au Népal dans une affaire de fraude aux faux réfugiés. Deux anciens ministres ont notamment été condamnés à de lourdes peines de prison. Et puis la France qui voit son troisième épisode caniculaire en moins de 2 mois est victime d'incendies de forêt à répétition mais manque d'avions bombardiers d'eau alors que ces appareils avaient été commandés. Explication à suivre. Toujours aucun signe d'accalmie entre Téhéran et Washington. Les frappes se sont poursuivies ce mercredi. L'Iran a de nouveau ciblé des intérêts américains dans le Golfe. Le commandement américain a de son côté lancé une vague de frappes sur des sites militaires utilisés pour cibler des navires empruntant le détroit d'Ormuz que Téhéran entend bloquer. Des avions américains ont également pris pour cible un navire qui se dirigeait vers un port iranien. Et puis les sirènes d'alerte signalant des attaques aériennes ont retenti dans la nuit à Bahreïn et au Koweït. Dans ce contexte, les défenseurs des droits de l'homme iraniens craignent que le regain de violence ne serve à nouveau de justification aux gardiens de la révolution pour augmenter la répression en interne et accentuer la diplomatie des otages. Un Britannique a notamment vu sa peine rallongée, Oriane Verdier.
1: Le Britannique Craig Foreman est détenu en Iran depuis 18 mois avec sa femme. Leur fils affirme qu'il aurait appris le passage de sa peine de 10 à 12 ans lors d'une audience sans avocat. Difficile de ne pas voir un lien avec la critique hier de Téhéran sur un projet de loi britannique qui désigne notamment les gardiens de la révolution comme une organisation représentant une menace pour la sécurité nationale. L'Iran est fréquemment accusé de pratiquer une diplomatie des otages. Le système judiciaire iranien est également utilisé comme un violent outil de répression interne avec un recours accru à la peine de mort, particulièrement depuis le début de la guerre. Une pratique qui est dénoncée depuis 2 ans et demi par des prisonniers politiques. Chaque mardi, ils mènent ainsi une grève de la faim. Le mouvement est aujourd'hui suivi dans 58 prisons. Depuis 2 jours également, les prisonniers de l'unité 2 de la plus grande prison du pays sont en grève de la faim pour tenter d'empêcher l'exécution de 6 de leurs camarades. Enfin, les médias d'État ont annoncé aujourd'hui l'exécution de Mohamed Amini Deagha dans un lieu tenu secret. C'est le 21e manifestant exécuté en 4 mois.
0: Oriane Verdier. Le ministère des Affaires étrangères iranien, justement, a convoqué ce mercredi l'ambassadeur du Royaume-Uni pour protester contre son projet de loi jugé injustifié visant les gardiens de la révolution. Toute législation hostile visant la République islamique d'Iran se heurtera à une réponse réciproque et ferme, a déclaré un responsable du ministère pour l'Europe. Le gouvernement britannique a annoncé lundi une loi désignant les gardiens de la révolution comme organisation représentant une menace à la sécurité nationale afin de renforcer la lutte contre ces activités. En revanche, et cela paraît paradoxal, dans ce contexte, le président américain Donald Trump a annoncé dans la nuit la libération d'une citoyenne américaine emprisonnée en Iran depuis décembre 2024 sans divulguer son identité. L'Iran a autorisé une citoyenne américaine détenue illégalement en décembre 2024 à quitter le pays. Elle est à présent en sécurité en dehors du pays et se porte bien. Les États-Unis d'Amérique apprécient ce geste de bonne volonté de l'Iran, a-t-il écrit sur sa plateforme Truth Social. Au Burkina Faso, des diplomates de l'Union européenne résidant à Ouagadougou ont été déclarés persona non grata ce mercredi. L'information a été révélée par l'agence d'information du Burkina, un média officiel. Les deux diplomates avaient 72 heures pour quitter le territoire burkinabé. Mais depuis, les autorités n'ont fait aucune déclaration et les raisons de cette décision ne sont pas officiellement et publiquement connues. Alexandra Branjon.
2: Les deux diplomates européens visés sont le chef adjoint de la délégation en charge de la section politique, presse et information et la chef de programme. Leur nom et leur nationalité n'ont pas été précisés par l'agence officielle AIB, pas plus que les faits qui leur sont reprochés. Mais la décision de leur expulsion intervient quelques jours après une résolution du Parlement européen qui a suscité la colère du régime. Mi-juin, les eurodéputés ont adopté une résolution déplorant les restrictions de l'espace civique, les arrestations arbitraires contraire et la situation globale des droits humains au Burkina Faso. Le chef de la délégation de l'Union européenne dans le pays avait été convoqué par le ministre burkinabé des Affaires étrangères qui avait qualifié le rapport de néocolonial et rappelé le principe de non-ingérence. Dans la foulée, le pays annonçait la rupture de ses relations diplomatiques avec la France. L'envoyé spécial de l'UE pour le Sahel, alors en visite dans le pays, avait vu tous ses rendez-vous avec les autorités annulés. Hier soir, l'Union européenne a réagi avec prudence. « Nous regrettons cette décision pour laquelle nous ne voyons aucun fondement », a déclaré un porte-parole, ajoutant que la situation serait évaluée avec attention avant de décider de la réponse appropriée.
0: Alexandra Banjon, merci. Vous écoutez bien RFI, il est 2h06 ici à Paris, minuit 6 en temps universel et 5h51 à Katmandou au Népal où deux anciens ministres et 14 autres personnes ont été condamnés mercredi soir à des peines allant jusqu'à 4 ans de prison pour fraude aux réfugiés. L'escroquerie a débuté après la fermeture d'un programme de réinstallation à l'étranger de réfugiés népalais expulsés du Bhoutan. Les explications de Yelena Tomic.
3: C'est l'épilogue judiciaire d'un scandale qui a éclaté en 2022. L'enquête de la police et du procureur de Katmandou avait révélé un système de fraude bien huilé impliquant ministres, administrateurs, fonctionnaires et intermédiaires qui avaient, selon les médias, extorqué des centaines de milliers de dollars à plus de 800 victimes, des ressortissants népalais à qui on avait promis une réinstallation à l'étranger. Le système consistait à les enregistrer frauduleusement comme des réfugiés du Bhoutan. Au début des années 90, plus de 100 000 Népalais victimes de discrimination ont été expulsés du Bhoutan. Jusqu'en 2016, la plupart ont été relocalisés aux États-Unis, mais plusieurs milliers vivent toujours dans des camps dans l'est du Népal. À la fermeture du programme, les escrocs ont exploité ce statut de réfugié pour faire miroiter une vie meilleure à l'étranger aux citoyens népalais trompés. Ce scandale n'est pas isolé en Asie du Sud. Il révèle les vulnérabilités créées par les crises prolongées non résolues, l'échec des rapatriements ou l'interruption des campagnes de relocalisation dans un contexte de corruption endémique.
0: Yelena Tomic pour le service international de RFI. En bref, le bilan du double séisme du 24 juin au Venezuela, une nouvelle fois révisé à la hausse. Il dépasse désormais les 4 800 morts à 4 829 décédés précisément et 16 740 blessés. Alors que la forêt de Fontainebleau, près de Paris, est toujours en proie aux flammes, cette question, pourquoi la France manque-t-elle de Canadair? Ces avions bombardiers d'eau, spécialement conçus pour lutter contre les incendies, sont au cœur d'une bataille politique. Un décret pris par le candidat à l'élection présidentielle, Gabriel Attal, ancien Premier ministre, est particulièrement pointé du doigt. En 2023, son gouvernement avait bien commandé deux Canadair pour faire face aux incendies, mais dans le même temps, il en avait annulé deux autres. À l'Assemblée nationale, Marie Lecoq.
4: L'un des premiers à avoir lancé la polémique, c'est Jean-Luc Mélenchon. Le leader insoumis accuse son concurrent à l'élection présidentielle, Gabriel Attal, d'avoir annulé la commande de ces fameux Canadair. Une décision prise lorsqu'il était Premier ministre pour des raisons de coupes budgétaires.
5: Comme il ne savait pas où économiser, il a dit les Canadair, tout le monde s'en fout. En tout cas, lui s'en fout. Quick, il a coupé.
4: Le sujet fait réagir dans l'hémicycle lors des traditionnelles questions au gouvernement. Au Rassemblement national, le député Julien Limongi monte lui aussi au créneau.
6: Notre forêt brûle et les macronistes se désarme nos sapeurs-pompiers.
4: Face à ces attaques, le ministre de l'Intérieur, Laurent Nunez, s'agace.
7: Le budget qui a été consacré à l'ensemble de la flotte aérienne a augmenté de manière significative. Je ne peux pas vous laisser dire que nous manquons de moyens. D'ailleurs, vous comme d'autres, je ne peux accepter cette polémique qui est complètement stérile.
4: Toujours est-il que cette polémique, c'est du pain béni pour les candidats à l'élection présidentielle de 2027. La France dépendant d'une entreprise canadienne pour la livraison de ses avions. Édouard Philippe a déjà saisi l'opportunité sur X avec une promesse. Le prochain Canadair sera souverain. Je m'y engage.
0: Des explications signées Marie Lecoq pour le service France Politique de RFI. C'est la fin de ce journal. Retour de l'information dans 50 minutes sur RFI. Tout de suite, fais ton boucan. Il est 2h10 à Paris.
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0: tous et bienvenue sur RFI.
1: Dans l'émission Fais ton boucan.
0: Uniquement dans la joie et dans la bonne humeur.
1: Et ici, on fait pas de bruit.
0: Que du boucan.
1: On est ensemble encore avec toute l'équipe. Il y a Mathieu en face de nous.
0: Le maître du temps.
1: Derrière, il y a qui Léa, ah, t'es là. Ouais.
0: Le guide et mon tuyau.
1: Eh bon, Élise n'est pas là aujourd'hui. Mais il y a Maury.
0: Oui,
1: qui est avec nous.
0: Le vieux père.
1: Le vieux père. Il sera avec nous aussi dans les prochaines émissions. La semaine prochaine, restez branchés. Bon, Delia.
0: Ouais. Allez, j'aime ça. J'aime bien quand tu me regardes comme ça. J'aime bien.
1: Bon, c'est comment? On y va?
0: Et on y va.
1: Allez, on est parti pour 50 minutes ensemble. Si vous vous sentez un peu triste, un peu malheureux, un petit coup de mou, bah restez avec nous. Je vous jure que ça ira mieux. Hein. On va faire l'émission ensemble. C'est comment de Keep No Beats tout de suite.

0: aussi les Cinq Loups, un groupe qui a largement contribué à faire rayonner le rap ivoirien bien au-delà des frontières. Merci d'être avec nous dans votre émission Chouchou, fais ton boucan. On est ensemble jusqu'à 23h, heure de Paris. James, il va se passer quoi aujourd'hui?
1: Une belle émission musicale, rien que pour vous, compas, coupé, décalé, reggaeton, même rumba congolaise revisité. Je suis sûr que ça va vous plaire. Des actualités aussi dans l'actu boucan et encore une battle. Wouh! Bon, là, je perds 2-1 sur la battle, Delia.
0: C'est pas ma faute.
1: J'accepterai pas une nouvelle défaite. Si vous voulez être les prochains, d'ailleurs, à nous départager entre moi et Delia, envoyez un message sur WhatsApp au 00 33 6 37 42 62 24. Et s'il vous plaît, votez pour moi.
0: Non,
1: j'ai besoin
0: votez
1: de
0: pour
1: victoire.
0: Moi. Votez pour moi, s'il vous plaît.
1: Allez, et ce soir, Delia, ça part en date.
0: Date,
1: musique de premier date, c'est ça le thème. Je vais vous faire découvrir une pépite. Même Delia, elle va kiffer, j'en suis sûr. Mais pour l'instant, on écoute Baby Date.

0: gentil, ça fait plaisir à notre Léa Nationale. Quel est bon tuyau. Restez avec nous parce que dans un instant, on va danser. On va danser sur des titres qui nous viennent du Cap-Vert, du Congo et de la Réunion. Et là, on va danser avec qui, James?
1: Bah, avec le Congo.
0: Yes.
1: On y reste, avec Théodora. Écoutez la basse de ce morceau, Miss Toko.

0: Ça, ça te plaît, ça.
1: Ça, j'aime beaucoup. Hein. Elle en fait du boucan, cette basse. Mm-hmm. On peut big up aussi le compositeur de cette chanson qui est Gi Suave, qui est le frère de Théodora. Okay. Hein. C'est une histoire de famille. Quand on est bien entouré, en général, ça marche plutôt bien.
0: Bah, nous aussi, on est bien entouré avec vous qui nous écoutez d'un peu partout. Vous faites partie maintenant de la grande famille Fais ton boucan. Puis on a notre équipe. On a Mathieu, Léa, le vieux père, Maury qui est derrière. Coucou à tous. Merci d'être avec nous. Il est où?
1: Il est par terre.
0: On voit plus.
1: Qu'est-ce qu'il fait?
0: Maury est là, le vieux père.
1: Maury qui nous fera des émissions spécial.
0: Exactement.
1: Hein.
0: Restez là parce que dans un instant, ce sera l'actu boucan. On parlera de Gaz Maouété, d'un violoniste et plein d'autres choses. Et tout de suite, place à une artiste qui s'impose comme l'une des voix montantes de la scène afro. Elle est belle. Elle a une voix délicieuse, je vous jure.
1: Ça m'intéresse.
0: Et elle est en concert. Elle est en concert le samedi 24 octobre à Paris, à la Machine du Moulin Rouge. On écoute Emma sur RFI.

0: Daniel Emma pour la chanson Frida Kahlo. Il est 22h22, Delia, tout ton front. Ça porte bonheur, non?
1: Ouais, je crois, mais le 2, c'est quoi en fait? En numérologie, ça représente quoi?
0: Je sais plus. 22h22 à Paris. Et tout de suite, Actu Boucan.
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1: À la une de l'actualité. L'équipe de France quitte le mondial.
0: Les Bleus, pourtant grands favoris de ce mondial, quittent la compétition malheureusement après la défaite de 1-0 face à l'Espagne.
1: Déjà, hein.
0: Ça va
1: c'était
0: aller.
1: Dur.
0: Premier faux pas de la sélection depuis les phases de poule. Elle n'a pas pu compter sur ses attaquants en vedette qui faisaient peur au monde entier. Pourtant, je ne comprends pas. J'ai le seum.
1: Ça fait mal.
0: Ça, c'était mot Delia. Et ça a été les mots des supporters français qui n'ont pas reconnu leur équipe.
1: On n'a pas reconnu l'équipe hier, vraiment. Certains ont été obligés
0: de féliciter les Espagnols qui, eux, ont été à la hauteur des attentes pour se qualifier jusqu'en finale. Donc, malgré l'élimination, la France jouera la petite finale contre le gagnant du match Argentine-Angleterre. Et pour l'instant, c'est bien parti pour être en France. Argentine en petite finale.
1: Ah oui, c'est vrai.
0: Revanche de l'édition précédente. Match qui sera le dernier de Didier Deschamps à la tête des Bleus. On souhaite une belle fin quand même au sélectionneur qui est en poste depuis le 9 juillet 2012. Delia, ça va aller. Parce que quand un génie du violon devient invisible, ça devient intéressant.
1: Oui, il s'appelle Joshua Bell. C'est l'un des plus grands virtuoses du violon, reconnu dans le monde entier pour sa technique, son sens de l'interprétation. Il s'est produit avec pratiquement tous les plus grands orchestres du monde, a enregistré plus de 25 albums et a même remporté un Grammy Awards. C'est beau, hein. J'aime trop le violon. Le violoniste Joshua Bell s'est prêté à une expérience sociale organisée par le Washington Post. Habillé simplement, il s'est installé dans une station de métro et a joué du violon pendant 45 minutes. Résultat de l'expérience, 1097 personnes sont passées devant lui. 7 personnes seulement se sont arrêtées et il a récolté $32.
0: C'est
1: tout ? Ouais, c'est tout. Dont 20 provenaient de la seule personne qui l'a reconnu.
0: Ah ouais, c'est dur.
1: Cette expérience montre qu'un artiste d'exception peut devenir un simple bruit de fond lorsque le contexte ne met pas son talent en valeur. Et c'est peut-être là la véritable leçon à en tirer. Le contexte influence profondément la valeur que les autres accordent à ce que nous faisons. Alors avant de vous remettre en question votre talent, demandez-vous si vous jouez sur la bonne scène. À méditer.
0: Et on est sur la bonne scène.
1: On est sur la bonne scène. L'artiste congolais Gaz Mawete sort la partie 2 de son album Prototype.

0: Après le succès de la première partie de sa mixtape Prototype Induza, l'artiste de la nouvelle génération congolaise Gaz Mawete termine aujourd'hui un concept innovant pour la partie 2 de ce projet, sortir progressivement les nouveaux titres un à un.
1: Comment il a fait en fait?
0: Attends, je t'explique tout. Cette stratégie confirme la volonté de proposer une nouvelle façon de promouvoir sa musique et fidéliser les fans. 14 nouveaux titres rejoignent la partie 1 pour faire au total 26 titres aujourd'hui.
1: C'est énorme hein.
0: Ouais, c'est pas mal hein, pour un projet.
1: Le gars taf.
0: En deux parties, il faut le rappeler. De belles collaborations là-dedans. Aaron, Chili, Werason, Sweetman, Warren Saada et aussi Ariel Kabuya. Prototype Induza de Gaz Mawete est disponible rien pour vous.
1: Elle est.
0: Laurie Neal revient en concert à Paris. Non mais tu mets Laurie Neal avec Delia, c'est bon.
1: Ah là là. Attends.

0: sur ta tournée.
1: 8 ans après son dernier concert parisien en solo, Laurie Neal fera son grand retour à l'Accor Hotel Arena. Ce sera le 2 septembre 2026 pour une date unique. L'icône du hip-hop et de la soul, révélée avec les Fugees et récompensée par 5 Grammy Awards pour son album The Miseducation of Laurie Neal, sera accompagnée de ses filles Joshua Marley et Zion Marley en invités spéciaux. Les billets seront mis en vente à partir du 17 juillet à 10h.
0: À 10h.
1: Ouais. Est-ce que tu peux m'acheter les places, s'il te plaît, en carré or? Merci.
0: Delia.
1: Ouais.
0: C'est le 2 septembre.
1: J'ai dit ça le 2 juillet? C'est le 2
0: non,
1: septembre, donc.
0: Mais le 2 septembre, on travaille, hein.
1: Ouais, mais
0: oublie
1: attends.
0: Pas, on sera là, hein, pour deux auditeurs quand même.
1: Moi, je vais te laisser seul parce que tu peux gérer.
0: S'il y a un arrêt maladie, Delia, on sait ce que tu feras. Le 2 septembre.
1: Je vais pas faire ça.
0: On écoute Distinct avec Adoufi d'Abba, Dibou sur RFI.

0: C'est ça.
1: J'applaudis la prestation.
0: Ah, merci beaucoup. À retrouver sur son album, attention, Bababa World.
1: Bababa World. Bah, j'espère que
0: Bababa World.
1: J'espère que vous appréciez aussi la musique de cet artiste marocain. On vous a pas menti, hein, une belle programmation. Et là, on vous offre quelque chose d'un peu plus récent. Le chanteur capverdien passé par The Voice France il y a quelques années est toujours aussi présent aujourd'hui et sort. Bah,

0: chic.
1: Ça, c'est nouveau, ça.
0: Ouais. Mais c'est vrai qu'on se posait la question, c'est quel genre de musique ça?
1: Vraiment.
0: Parce que c'est vrai qu'il y a des ambiances, je sais pas, un peu coupées, décalées, un peu afrobeat, j'en sais rien.
1: Ouais, non, c'est un mélange, un condensé de tout en fait,
0: c'est ça,
1: j'ai l'impression.
0: Exactement.
1: En tout cas, on est ravis d'être avec vous du lundi au jeudi à partir de 22h10, heure de Paris. N'hésitez pas à vous abonner à nos comptes Instagram et Facebook. Fais ton boucan.
0: On vise le million.
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0: faut la voir en émission. Danser sur les titres. Je vais peut-être mettre une vidéo de toi qui danse en story.
1: Non, c'est pas la peine.
0: Non, faites-vous quoi comme
1: c'est
0: ça. Vous allez voir la page Instagram, Facebook, on mettra en story. Vous verrez l'ambiance qu'il y a dans les studios. Delia, par contre, ce titre, Juan Fran, Joel Alarma.
1: Ouais.
0: Juan Fran, tu parles pas du joueur espagnol de foot.
1: Peut-être que c'est lui qui te.
0: Non, je crois pas, non. Parce que là, je suis trop traumatisé depuis hier. Les Espagnols. Mon cœur saigne.
1: Je vois les gouttes sur ton visage, je le suis. J'ai fait les gouttes sur ton visage.
0: Moi, j'ai su les gouttes sur ton front. T'as trop dansé, Delia. Non, Juan Fran, c'est un chanteur espagnol hein, qui avait seulement 16-17 ans à la sortie de ce titre.
1: Wow.
0: C'est fou quand même.
1: Il est jeune, hein.
0: Tu faisais quoi à 16 ans, toi?
1: Des bêtises.
0: La bagarre.
1: Et beaucoup de bagarres aussi.
0: La bagarre. Il y aura une bagarre en plus tout à l'heure dans Fête ou Boucan. Restez avec nous.
1: Et là, on est à La Réunion. La Réunion, elle est là aujourd'hui sur RFI avec un artiste qu'on appelle l'alien dans le milieu à cause de ses sons futuristes, ses influences afro. Et l'héritage de son île, c'est juste magnifique. On écoute Skyron sur RFI.
2: Ok, tiens. 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

0: ça cool. Je vous vois en train de danser à la maison. Je la vois, hein, ta petite Jacqueline, en train de faire son petit déhanché sur le canapé tout en regardant le match. Petite, top, t'inquiète pas.
1: On t'a vu.
0: Ouais, on t'a vu, ta petite Jacqueline. Si vous êtes du côté de la Réunion, Skyron sera en concert le 30 juillet au Festival Jazz d'Anneport.
1: Mmh, ah, tiens, en parlant de jazz, ouais, les amateurs de rumba congolaise, vous connaissez sûrement ce titre.

0: jeunesse de certains.
1: Ah, déjà. La chanson Mario du chanteur Franco, un des rois de la rumba congolaise, et son groupe TP OK Jazz. TP pour tout puissant OK Jazz. Hein. Franco perd son âme, qu'on surnommait le grand maître, parce que ce n'était pas juste un musicien, mais comme un journal, entre guillemets, de Kinshasa. Avec des chansons très longues, il pouvait chanter et parler de plein de sujets de la vie, les relations amoureuses, la jalousie, l'argent, même la sorcellerie, et aussi la politique, ce qui a pu lui valoir des allers-retours à la case prison à cause de certains textes où il critiquait la corruption congolaise sous le dictateur Mobutu. Mais la chanson Mario, qui est considérée comme le plus grand succès du chanteur, inspire encore aujourd'hui, 50 ans plus tard, c'est énorme, c'est énorme. Culture et Bilouki, deux chanteurs congolais de la diaspora, n'étaient même pas nés quand Franco avait sorti ce titre, et ils le reprennent, c'est ce qu'on appelle les

0: sur cette merveilleuse reprise de Mario. Moi, j'aime bien quand les artistes de la nouvelle scène musicale font des clins d'œil comme ça, des légendes vraiment de la musique congolaise. Ce qu'on peut dire, c'est que le pari est réussi hein, pour Culture et Bouniki sur RFI. Vous savez quelle heure il est?
1: Ah,
0: l'heure de la battle.
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1: C'est l'heure. La battle de Fais ton boucan. Je sais que vous attendez ça comme nous, hein. C'est simple. Il y a un thème. Delia et moi choisissons un titre en fonction de ce thème. Et le meilleur de, la meilleure chanson gagne, tout simplement.
0: Exactement.
1: Le juge, c'est vous. Et si vous voulez participer d'ailleurs et nous départager les prochaines fois, bah, envoyez un message sur WhatsApp au 00 33 6 37 42 62 24. Est-ce que c'est noté?
0: C'est noté!
1: Est-ce que je répète ou pas? Allez, je répète. Allez. 00 33 6 37 42 62 24.
0: C'est compliqué, mais c'est pas grave.
1: C'était plus dur.
0: Il y en a un qui a compris le numéro, il est avec nous par téléphone. C'est Mohamed, salut.
6: Oui, bonsoir, bonsoir, fidèle auditeur.
1: Yes.
0: Comment ça va, Momo?
6: Allô?
0: Oui,
1: allô,
0: on t'entend.
6: Oui, bonsoir, je vous reçois, ça va?
0: Ok. Yes. Tu fais quoi dans la vie, Mohamed?
6: Ah bah, je suis un peu dans le showbiz.
0: Okay.
6: Je suis manager, je suis réalisateur, producteur, un peu de tout, quoi.
1: Ah ouais, okay. D'accord.
0: Tu fais des films ou pas? Ça arrive? Ça t'arrive de faire des films?
6: Pardon?
0: Ça t'arrive de faire des films?
1: On t'entend pas très bien, Mohamed.
6: Bah oui, bah oui, bah oui, ça m'arrive souvent de faire des films.
0: Ok.
1: Ok, ouais. Oh, t'as deux acteurs, hein, si tu veux, qui sont prêts là tout de suite maintenant.
0: Y'a pas de soucis, on est là. Hein.
1: T'es à Conakry, c'est ça? Non.
6: Oui, oui, d'accord, d'accord, ça n'a pas de problème.
0: Ok. Donc, on te l'a dit hein, tout à l'heure, Mohamed. Donc, le thème aujourd'hui, c'est musique pour un premier date. D'accord? Donc, tu te mets dans l'ambiance. T'as une petite chérie ou pas du tout?
6: Oui, bien sûr, bien sûr, bien sûr. J'ai ma chérie même qui fait la musique.
0: Ah, d'accord. Ouais.
1: Non, mais il place
6: elle, elle fait de la musique mandingue.
0: Oh, okay. Joli.
1: Ça nous intéresse.
0: Bravo.
1: Il faut nous envoyer.
0: Donc, Mohamed, je vais te demander de fermer les yeux, de t'imaginer avec ta chérie en premier date et d'écouter ce titre.

0: tu te sens là avec ta chérie sur ce titre, Mohamed?
1: Oh, waouh, je me sens hyper bien. Parce que c'est... puisque c'est une chanson d'amour.
0: Exactement, Mohamed. Tu as tout compris. En tout cas, voilà. C'était non, ma chanson attends, que je te propose attends, aujourd'hui. Attends, c'est pas terminé. James a joué.
2: Attends. Parce que ça, c'est une chanson d'amour. Mais t'as vu, c'est trop romantique pour un premier date.
0: Ah, bah, c'est le premier date. Tu veux pas te mettre la personne dans l'ambiance?
2: Non,
1: bah oui.
2: Attends, Mohamed. Attends, j'ai un titre pour toi. Écoute ça. Il faut parler portugais, par contre.

0: David, est-ce que tu es là?
1: Alors celle-là, elle est technique. Non, Delia, c'est moi qui parle.
2: Je suis là.
1: C'est moi qui parle.
0: Vas-y, je t'en prie.
1: Cette chanson, elle s'appelle Desha Acontecer.
0: T'as besoin d'expliquer, hein.
1: C'est dur. Non, mais en fait, cette chanson-là, elle est technique parce que les premières paroles, ça dit laissons faire les choses naturellement.
0: Ouais,
1: tu vois.
0: C'est vrai. Après, c'est tellement naturel que c'est pas super.
1: J'ai pas envie que tu pleures. Vraiment, ça va durer pour la vie.
0: C'est sûr.
1: Et si tu mets ça dans un premier date, tu peux faire genre. Laisse-moi parler, des gars. Si tu mets ça dans un premier date, eh ben tu peux faire genre, ouais, t'inquiète, je parle portugais, j'ai une grande connaissance de la musique.
0: Est-ce que
1: tu vois ce que je veux dire?
0: Oh, la vieille technique. En tout cas, Mohamed, toi, tu as reconnu vraiment le classique Who's Loving You. C'était à l'époque des Jackson 5 qui chantaient ça, mais elle était reprise, cette chanson, par Sananda Matreya.
1: Pourquoi tu
0: dis des
1: notes?
0: Juste pour toi, c'est pas des notes. Je suis en train de me vendre.
1: Anti-sèche.
0: Monsieur Mohamed, c'est toi le juge aujourd'hui. Tu votes pour qui?
1: Attends, Mohamed. Ok. Tu es producteur de musique, si tu as des artistes, tu peux compter sur moi pour faire la promo.
0: Moi je suis actrice.
1: Voilà. Moi
0: je
1: pose ça là.
0: Tu peux compter sur moi, y'a pas de soucis. Mohamed,
1: si tu as besoin de quoi que ce soit, tu m'appelles.
0: Mohamed, Mohamed, tu votes pour James ou tu votes pour moi, Delia? Tu votes pour qui?
3: Oui, bah, je vais être j'aime le Portugal à cause de mon joueur préféré, Cristiano Ronaldo. Mais ce soir, j'ai senti la sensation de la première musique que j'ai écoutée tout à l'heure, musique, la chanson d'amour.
0: Donc, je suis la masterclass.
3: La première.
0: Merci. Trois victoires d'affilée.
1: On va gagner des millions grâce à nos films.
0: Trois victoires d'affilée, mais la masterclass. Merci.
1: Je suis pas bien, là.
0: Merci Bobo. Reste avec nous. On écoute la musique. On revient. À

0: voté pour moi, James est en train de pleurer. Mais c'est la vie, c'est comme ça, 3 victoires d'affilée. Je comprends que ça puisse te faire mal, mon cher James. Mohamed, tu souhaites passer un bonjour à quelqu'un rapidement, s'il te plaît?
1: Oui, je fais un petit coucou à ma maman chérie qui se trouve ici à Conakry, mais précisément à Dvéka.
0: Ok.
1: Et mon papa, y compris ma petite chérie adorée qui se trouve à Kaloum, ici même à Conakry, au centre-ville.
2: Mm-hmm. C'est trop mignon.
0: Ben, c'est pour elle qu'on dédicace ce titre de Who's Loving You, donc le titre gagnant. Merci beaucoup, Mohamed.
2: Est-ce que tu as un thème à nous proposer pour la prochaine battle?
1: Oui, justement, pour la prochaine battle, moi, je vous propose le thème les réseaux sociaux. Réseaux sociaux.
2: Oh ah, thème réseaux
0: c'est,
2: sociaux.
0: C'est pas mal.
1: Parce que tout simplement, ici, en Guinée, Conakry, c'est devenu la drogue pour les jeunes filles d'aujourd'hui. Quand vous voyez quand vous passez sur TikTok, y compris sur Snap, elles passent tout le temps à snapper, à faire des petites vidéos.
2: Ça devient donc, addictif. Le prochain thème, il est engagé. Merci Mohamed. À la prochaine.
0: Bye bye.

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1: Et si vous aussi, vous souhaitez participer à la battle, je vous donne le numéro. Si vous marquez battle sur WhatsApp, 00 33 6 37 42 62 24.
2: Ok, tu parles sur les diggles, toi, maintenant, Odélia.
1: Oui, ça arrive parce que je suis une gagnante, donc je peux tout m'autoriser.
2: Ah, 3, 1, mon cœur saigne. Fatoumata Diawara.

0: Ça, Diawara, légende vivante de la musique malienne. Ça nous fait du bien d'écouter ce genre de titre où elle rend hommage à son père, Bakary Diawara, dans cette chanson. Aussi à Toumani Diabaté ou Amadou, d'Amadou et Mariam. C'est la chanson Tati Bakary, on rappelle, hein, Fatou Mata Diawara, qui sera à l'Olympia le 25 novembre.
1: Mais bah c'est bien noté. Maintenant, on va passer à un gars de chez moi, un gagnant comme moi, de la Guada, Mister Admiralty. Le titre, c'est Rentrer en danse là. Le titre est sorti en 2006 sur son album Toucher l'horizon. Et il a fait une reprise de ce titre dans le Color Show. Allez regarder sur les réseaux sociaux, c'est une masterclass. On écoute tout de suite Admiralty, Rentrer en danse là, rien que pour vous sur RFI.

0: il y a probablement l'insuffisance de l'eau potable. L'accès de l'eau potable n'est pas du tout défini ici chez nous.
1: Mmh.
0: Alors, avec la consommation de l'eau du lac, c'est l'eau du lac qu'on consomme ici, on la capte à partir au niveau du lac, jusque dans des quartiers, dans des milieux où il n'y a pas l'accès à l'eau potable. Vous voyez ici chez nous, souvent l'eau potable vient du sol. On capte de l'eau dans le sol, jusque dans des ménages, à travers les robinets et consorts. Mais cette eau n'est pas du tout traitée. Et c'est une eau par laquelle les gens arrivent à contracter des maladies, notamment la fièvre typhoïde.
1: Et vous-même, personnellement, vous avez été atteint de cette fièvre typhoïde, Junior ?
0: Oui, dans les années 2018-2019, j'étais atteint de la fièvre typhoïde. Après 3 mois de consommation de cette eau, du lac non traité,
1: Excusez-moi, est-ce que depuis vous avez changé vos habitudes ? Est-ce que depuis vous traitez l'eau, Junior ?
0: Bon, depuis lors, je ne consomme plus cette eau. On commence à importer de l'eau traitée alors à partir du Rwanda.
1: D'accord, donc vous importez l'eau, ce qui paraît quand même assez incroyable, alors qu'il y a un immense lac juste à côté, ce lac Kivu, et vous importez de l'eau. Et vous avez des questions à poser, Junior, je vous en prie, allez-y.
0: Oui, je voudrais savoir, après être contacté par cette maladie liée à l'eau, quelles sont les mesures et les précautions à prendre pour mieux traiter cette eau et qu'elle soit favorable à la santé?
1: D'accord.
0: J'aimerais aussi savoir s'il fallait utiliser l'eau de la pluie à la place de l'eau du lac, et avant d'utiliser cette eau de la pluie, comment la traiter pour qu'elle soit efficace à la santé?
1: D'accord. J'ai une question très simple à vous poser. Quand vous consommiez l'eau du lac, elle avait quelle couleur? Est-ce qu'elle avait une teinte particulière, Junior?
0: Oui, elle avait une couleur un peu jaunâtre comme ça.
1: Un peu jaunâtre comme ça. Est-ce que vous la filtriez? Est-ce que vous la faites bouillir? Est-ce que vous mettez des petites pastilles dedans ou vous la prenez comme ça directement?
0: Bon, vous voyez que c'est une eau déjà à laquelle on est habitué. On n'avait plus...
1: Vous la prenez directement? Bon, alors des questions très très concrètes, aussi intéressantes. On est en plein système D. Est-ce qu'on peut traiter l'eau du lac Kivu, professeur Bouchot, pour la rendre potable?
2: Alors oui. Alors, ce à quoi fait allusion Junior, c'est notamment quand il dit que l'eau est jaune, c'est parce qu'il y a des allusions, des substances qui sont en suspension dans l'eau, principalement de la terre ou divers produits qui viennent du ruissellement des sols autour. Et ça, alors je ne voudrais pas rentrer dans les choses trop techniques, mais c'est important de le comprendre, pour que les bactéries soient... entraîne une infection dans l'organisme, il faut qu'elles s'agglomèrent les unes aux autres, parce que des bactéries libres, isolées les unes des autres, sont très peu infectieuses ou infectantes. Dans notre jargon, on dit pathogènes. Et pour qu'elles s'agrègent les unes aux autres, et elles ont besoin d'un support.
1: Et la terre, ça marche bien.
2: Et la terre, ça marche très très bien. Ce qui veut dire que le simple fait de filtrer l'eau, même avec les moyens du bord, c'est-à-dire avec un tissu un peu serré, qui va retenir les gros éléments en suspension, va déjà mécaniquement éliminer une grosse partie des microbes et de ces fameuses bactéries. Et quand vous récupérez une eau la plus limpide possible grâce à un filtrage tout simple, hein, encore
1: c'est
2: une fois,
1: c'est déjà un bon signe.
2: C'est déjà un énorme progrès. Et si en plus on peut décontaminer l'eau, soit par des pastilles, soit en mettant un petit peu d'eau de Javel ou de chlore.
1: Très peu, par contre, l'eau de Javel,
2: ça,
1: bien
2: c'est
1: évidemment.
2: Des toutes petites quantités.
1: Attention, pas s'intoxiquer.
2: Oui, ça c'est sûr, parce que ça brûle très fort la bouche et l'œsophage. Et ben, on arrive à de l'eau qui est presque potable. Enfin, on peut dire potable.
1: Alors, deuxième question, l'eau de pluie, ça peut se faire, hein, en milieu tropical, quand il y a des fortes pluies, de mettre des contenants pour récupérer de l'eau. Qu'est-ce que vous en pensez?
2: Ah ben parfaitement, l'eau de pluie, alors avant qu'elle ne touche les toits,
1: surtout les canalisations,
2: qui souvent collectent l'eau de pluie est une eau complètement pure. Presque d'ailleurs un petit peu trop pure, parce que ça peut paraître un peu paradoxal, mais de l'eau trop pure va plutôt faire mal à l'estomac, donc il faut la recontaminer. Alors je vais vous dire, c'est très très simple. Donc vous pouvez très bien capter l'eau de pluie, il faut quand même veiller que les contenants, donc les récipients soient propres, parce que si l'eau est captée par des toits et que les toits sont pleins de poussière, et ben on va recontaminer l'eau, et notamment avec des produits en suspension. Donc peut-être qu'il faudra refiltrer. Et

0: fois que vous avez récupéré cette eau dans des contenants qui vont vous servir ensuite pour la boire, ben il faut la battre avec un ustensile pour que l'eau se recontamine. Alors qu'elle se recontamine avec les microbes qui sont dans l'air ambiant, un tout petit peu pour que cette eau ne soit pas agressive par l'estomac à force d'être trop pure.
1: Est-ce qu'il faut la consommer rapidement, cette eau collectée? On va pas la garder non plus un mois, hein.
0: Alors non, faudra pas la garder un mois. Si on met pas de produit conservateur dedans, il faut la boire dans les jours qui suivent.
1: Donc vous avez répondu indirectement à une autre question de William de RDC qui disait comment reconnaître rapidement qu'une eau même claire est dangereuse pour la santé? On peut pas savoir qu'elle est dangereuse. En tout cas, l'indice de clarté, ça oriente vers elle est plutôt saine.
0: Disons que quand on compare une eau limpide avec une eau chargée de substances, il est clair que l'eau limpide a beaucoup plus de chances d'être sans risque qu'une eau chargée de substances.
1: En tout cas, on vous remercie beaucoup, Junior, pour ces questions. Je suis sûr que les réponses ont intéressé pas mal d'auditeurs. Professeur Bouchot, on a parlé de la prévention, bien évidemment, investir dans les infrastructures, ça dépend pas des personnes, ça dépend des États, voire des organisations internationales. Est-ce qu'il y a un certain nombre de ces infections dont on parle, infections hydriques, périls fécales, qui peuvent être prévenues par la vaccination?
0: Alors oui, quelques-unes, malheureusement pas beaucoup. Alors la plus courante, et même si ça tombe pas sous le sens, c'est la polio. Mmh. La polio qui est une maladie essentiellement neurologique, qui heureusement est presque en voie de disparition. La polio est une maladie qui peut être extrêmement grave et qui se contamine par voie digestive, donc par le péril fécal, et pour lequel il y a un vaccin, et c'est grâce à, enfin, il y a des vaccins d'ailleurs, et c'est grâce à ces vaccins que la polio est en voie de disparition. Il y a d'ailleurs une espèce de petite pirouette. Alors peut-être que je devrais pas le dire parce que je voudrais surtout pas que ça aille dans le sens de ne plus se faire vacciner, mais quand on utilise le vaccin oral, qui est un vaccin lié à un virus vivant, mais qui a été atténué, qui est sans risque, enfin, qui est presque sans risque, eh bien, ce virus vivant, au bout d'un certain temps, peut reprendre une certaine agressivité, pathogénicité, comme on dit dans notre jargon, ce qui fait que actuellement, à l'échelle du monde, il y a deux pays où persiste encore de la polio sauvage, c'est-à-dire du vrai virus de la polio, qui sont le Pakistan et l'Afghanistan, mais ailleurs, alors c'est extrêmement rare, on peut voir des polios qui sont liés au virus vaccinal, mais par pitié, ne retenez pas de ce que je viens de dire, qu'il faut arrêter de se faire vacciner. Il faut continuer de se faire vacciner, parce que ce risque de polio vaccinal est un risque qui est extrêmement faible et qui donne des polios qui sont pas très graves.
1: Très minime par rapport au risque effectif quand la vraie polio est là. Professeur Bouchot, on va poursuivre cet échange. On va aller au tchat, donner la parole à un spécialiste de l'UNICEF. On aura d'autres auditeurs juste après ce titre de, et oui, c'est elle, Myriam Makeba, Meet Me at the River, c'est sur RFI.

0: 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Priorité santé sur RFI, une personne sur quatre ou sur trois n'a pas un accès sécurisé à l'eau potable dans le monde. Conséquences pour la santé, les maladies du péril fécal. On continue d'en parler avec le professeur Bouchot, responsable du service des maladies infectieuses et tropicales au CHU Avicenne de Bobigny. Cette hygiène essentielle, tout ça c'est lié aussi aux facteurs sécuritaires, aux facteurs climatiques. Ça devrait faire partie des droits humains. Et on observait, vous le disiez tout à l'heure, une certaine amélioration ces 10 dernières années, notamment l'accès aux latrines. Est-ce que vous avez le sentiment que le recul de l'aide internationale, ça peut aussi, parce que c'est vrai qu'on en parle notamment dans le cadre de la lutte contre le VIH, contre les grandes infections, paludes, tuberculose, est-ce que ça peut aussi avoir un impact sur le recul, sur les travaux d'assainissement?
1: Alors, évidemment, oui. D'abord parce que en ce qui concerne la santé, tout est lié. Et d'ailleurs, vous parliez à l'instant de ces trois grandes maladies, paludisme, tuberculose et infection par le VIH, qui bénéficient d'un effort international important, malheureusement de moins en moins à cause des baisses des subventions, notamment des États-Unis, mais malheureusement pas que. Eh bien, c'est une des institutions qui finance, qui s'appelle le Fonds mondial ou le Global Fund, avait pris conscience il y a déjà une bonne quinzaine d'années que financer en l'occurrence trois maladies, c'était très bien, mais que si on finançait pas l'ensemble du système de santé, incluant tous les aspects de la prévention, eh ben on n'arriverait pas aux cibles visées. Et donc cette institution a décidé d'investir un tiers de leur budget sur l'amélioration globale du système de santé, parce que tout est lié.
0: Ça passe donc aussi par l'assainissement, avec des risques multiples dans certaines régions. C'est vrai que si on regarde la RDC, il y a la combinaison des infrastructures défaillantes ou inexistantes, un accès aux soins qui est pour le moins complexe. On retrouve tout de suite à Kinshasa Yves. Yves, bonjour.
2: Bonjour.
0: Et vous qui avez 51 ans, vous le constatez, à certains moments, la qualité de l'eau se détériore, notamment dans la capitale congolaise Kinshasa. Qu'est-ce qui se passe exactement?
2: En fait, nous consommons d'habitude l'eau des robinets, mais il y a des endroits aussi, c'est terrible, l'eau de source, parfois l'eau des pluies, tout ça, c'est un peu compliqué. Bon, dans mon cas, par exemple, j'habite Mongafula, c'est un arrondissement de la ville de Kinshasa. C'est un peu escarpé, sur il y a beaucoup de vallées là-bas. J'habite dans une des vallées, dans un quartier à Matadikibala. Mais j'ai l'habitude d'acheter l'eau de la pharmacie, l'eau des bouteilles en pharmacie à l'épicerie. Mais il est arrivé que mon fils avait l'eau des robinets. Il a dû prendre, puiser de l'eau au robinet et mettre dans des bouteilles pour le placer dans le réfrigérateur. Oui. Quand je suis rentré, j'ai consommé cette eau-là. Le premier jour, le deuxième jour, mais le troisième jour après, j'ai commencé à avoir des vomissements. Depuis la matinée, presque toute la journée, je n'arrivais pas à avaler. Dès que j'avale, ça ressortait. Non seulement ça, mais j'ai fait aussi des diarrhées, une diarrhée continuelle pendant trois jours. Vraiment, c'était très fréquent et je me suis demandé, quand je me suis posé des questions, je me suis dit c'est peut-être lié à cette eau que j'avais consommée parce que c'était inhabituel, c'est pas dans mes habitudes. Et j'ai dû prendre le métronidazole le troisième jour et ça s'est un peu calmé.
0: D'accord.
2: Maintenant, ma question est la suivante, c'est l'eau que nous prenons souvent dans la capitale, l'eau des robinets, bon, mais en tout cas, il y a des moments où ce n'est pas, ça coule un peu régulièrement, mais il y a des moments de coupure. Et quand ça revient, là, l'eau a une coloration un peu jaunâtre, je crois peut-être la couleur du sable, et à un moment, ça peut changer. Donc, je pense que ce n'est pas une eau propre vraiment pour la consommation. Beaucoup de ménages déconseillent de prendre ça, soit quand ils l'épuisent, ils mettent des petits produits de la pharmacie qu'on trouve sur le marché pour un peu assainir ça pour le boire. Alors, ma question est la suivante, ma préoccupation, quels sont les moyens de prévention? Comment est-ce qu'on peut traiter cette eau-là des robinets qui est généralement consommée, parce qu'acheter l'eau de la pharmacie, ça coûte cher.
0: Ça coûte cher, je comprends bien. Professeur Bouchot, vous avez en partie répondu. Donc, il y avait, pour clarifier l'eau, on va dire, la rendre plus transparente, le filtrage. et éventuellement ensuite des pastilles. Est-ce que faire bouillir, ça sert à quelque chose ou pas vraiment?
1: Ah si, tout
0: ouais,
1: à fait.
0: Ça
1: alors,
0: marche.
1: C'est un petit peu compliqué parce ouais. que d'abord, il faut de l'énergie pour faire bouillir.
0: Il faut consommer du bois, encore une fois.
1: Et voilà, mais l'ébullition, une minute d'ébullition suffit pour détruire la majorité des bactéries et des microbes qui sont dans l'eau. Bien penser, comme on l'a dit tout à l'heure pour le puits, qu'après avoir détruit tous les microbes qui sont dans l'eau après ébullition, il faut recontaminer un petit peu en battant l'eau pour pas que ça fasse mal
0: au ventre.
1: Absolument. Puis juste un petit mot quand même, parce que Yves nous dit que c'est à cause de l'eau qu'il a eu ses vomissements et ses problèmes digestifs. Alors c'est possible, mais il faut jamais oublier que c'est plus l'alimentation qui est contaminée, qui est source de troubles digestifs et de diarrhée que l'eau elle-même.
0: Donc, il faut faire aussi attention à l'hygiène des produits qui sont consommés, notamment bien se laver les mains quand on prépare à manger, et aussi veiller aussi à la conservation, pas laisser les choses trop longtemps, surtout dehors, et faire attention aux mouches aussi. Les mouches peuvent être aussi vectrices.
1: Les mouches, avec leurs pattes, sont vectrices parce qu'elles transportent les microbes sous leurs pattes. Et vous avez très bien fait de rappeler que la prévention élémentaire, c'est se laver les mains le plus souvent possible, et a fortiori avant de commencer à préparer à faire la cuisine.
0: Alors, on va prendre en ligne un autre auditeur. Le Bénin, à Candi, on retrouve Moussa Salifou. Moussa Salifou, bonjour.
3: Bonjour, madame.
0: Alors, Candi, c'est tout au nord du Bénin. Alors, pas mal de problèmes d'accès à l'eau. Moussa Salifou, est-ce que chez vous, parfois, il n'y a plus du tout d'eau courante?
3: Oui, c'est au mois où la prise, comment on appelle ça, la prise, sont finies, on a assez de problèmes de courant. Le jour où il n'y a pas de courant, on n'a pas l'eau de robinet.
0: Ok. Donc, quand il y a des délestages, il n'y a plus d'eau courante. Ça veut dire que vous allez puiser l'eau où ça, à ce moment-là?
3: Ah, dans les marigots. Hein.
0: Dans le marigot. L'eau du marigot, elle est de quelle couleur?
3: La couleur jaunâtre.
0: Jaunâtre. Est-ce qu'il y a des gens de la famille qui ont déjà été malades en consommant cette eau du marigot?
3: Oui, j'ai ma petite fille qui est victime de diarrhée depuis avant-hier.
0: Ah, depuis avant-hier. Elle a quel âge, la petite?
3: À peu près un an.
0: Ah, un an. Est-ce que vous l'avez emmenée au centre de santé?
3: Malheureusement, non. J'ai acheté seulement des médicaments pour lui donner.
0: Donc, vous avez pris des médicaments, vous ne l'avez pas emmené voir, par exemple, une infirmière au dispensaire?
3: Du tout pas, vraiment.
0: Ouais. Pour un petit de 1 an, c'est peut-être quelque chose à conseiller, professeur Olivier Bouchaud, d'aller au dispensaire si la diarrhée se prolonge un petit peu pour éviter la déshydratation?
1: Alors, absolument. Premièrement, il faut faire boire l'enfant par tous les moyens. Et puis, deuxièmement, ou plutôt en parallèle, il vaut mieux aller voir un centre de santé parce que, à cet âge-là, on est fragile et l'équilibre hydrique, c'est-à-dire la quantité d'eau qu'on a dans le corps, est assez fragile à maintenir, et donc il faut vraiment faire attention et être prudent.
0: Alors, ça veut dire, si jamais Moussa Salifou fait bouillir cette eau, note surtout pour la consommation du bébé, c'est vraiment quelque chose à recommander. Hein.
1: Oui, mais je redis ce qu'on a dit tout à l'heure, c'est qu'il faut d'abord la filtrer, parce que faire bouillir de l'eau
0: où
1: il y a beaucoup d'éléments en suspension, ça ne sera pas suffisamment efficace. Donc il faut retirer ces substances en suspension, et ensuite, avec l'eau qu'on a récupérée, même si elle n'est pas complètement limpide, là, la faire bouillir va être efficace.
0: Voilà pour ces conseils. Merci pour votre appel, Moussa Salifou. On l'a dit, hein, direction le centre de santé sans tarder avec bébé. Et un dernier témoignage, message enregistré sur notre répondeur par Yao qui réside à Abidjan en Côte d'Ivoire. On l'écoute.
4: Bonjour, priorité santé. Yao Federico depuis la Côte d'Ivoire, Abidjan. J'ai 31 ans. Nous remarquons qu'en Côte d'Ivoire, depuis déjà cette dernière décennie, il y a un véritable boom au niveau de la consommation de l'eau, que ce soit en bouteille plastique ou en sachet plastique. Et le format varie. On voit des entreprises qui vous vendent 600 ml à 100 francs, tandis que d'autres vous vendent 330 ml également à 100 francs. Du coup, on se demande même si ces bouteilles-là sont véritablement traitées, puisque elles ont le même prix, mais quand même diffèrent au niveau de la quantité. Est-ce que la consommation d'eau en bouteille, en plastique et en sachet peut avoir des conséquences sur la santé?
0: Les questions qui se posent, c'est vrai, professeur Bouchaud, quand on est en Afrique, on voit ces ventes de petits sachets d'eau. Est-ce qu'on sait si le liquide vendu est de bonne qualité?
1: Alors non, c'est pas marqué dessus, et même si c'était marqué dessus, ça serait probablement pas suffisamment fiable. Alors faut pas non plus être trop paranoïaque. Mmh, hein. Il y a des entreprises qui vendent de l'eau comme ça et qui sont parfaitement sérieuses et qui utilisent de l'eau décontaminée, mais d'autres n'ont pas cette attention-là. Alors quand même, dans mon expérience et dans ce que je vois régulièrement quand je vais en Afrique, ce qu'on voit dans ces sachets, c'est quand même de l'eau limpide.
0: Oui, elle est claire.
1: Et ça rejoint ce qu'on disait tout à l'heure, c'est que quand vous buvez une eau qui est limpide, vous avez déjà beaucoup moins de chances d'attraper des microbes que quand l'eau est souillée, quand l'eau est trouble. Mmh. Donc déjà, ça limite les choses, mais il n'y a pas de garantie, effectivement, que ce soit une eau parfaitement potable.
0: Alors, il y a une petite question de Bosco de Kigali. Lui, il a une citerne qui alimente sa maison quand il y a une coupure d'eau, ce qui peut arriver, hein, comme on l'a entendu. La vidange n'a pas été faite depuis des années. Il se demande si, justement... Il devrait le faire, je pense que la réponse est dans la question.
1: Absolument.
0: Ben voilà, Bosco, c'est oui, faites vidanger. Allez voir s'il n'y a pas, je sais pas, 3-4 centimètres de terre au fond à force de recevoir de l'eau, parce que ça pourrait vraiment être préjudiciable. Et il demande s'il faut la faire bouillir. Ben, on a déjà répondu.
1: Plutôt oui. Bon, après, au Rwanda et notamment à Kigali, l'eau est quand même extrêmement contrôlée, extrêmement traitée. Donc, alors je ne sais pas quelles sont les raisons pour lesquelles vous utilisez de l'eau d'une citerne, mais...
0: Et il dit qu'il y a des coupures d'eau, ça peut arriver au réseau public quand même.
1: Ah oui, d'accord, ouais. Ok.
0: Donc en cas de coupure, exceptionnellement. On va tout de suite rejoindre le Tchad.
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0: Et avec nous, Faustin Eka Ekwele, bonjour.
6: Bonjour.
0: Vous êtes spécialiste eau, assainissement, environnement à l'UNICEF Tchad. Depuis le début de l'émission, on échange donc avec un médecin qui est spécialiste des infections. Avec vous, on va voir comment on peut travailler en amont avec les autorités, mais aussi avec les communautés, pour limiter ces risques, pour améliorer les conditions d'hygiène. Si on commence par le volet santé, aujourd'hui, par le biais de l'UNICEF et des médecins avec lesquels vous travaillez, qu'est-ce que vous avez pu identifier comme maladie au Tchad, en lien justement avec toutes ces défaillances liées à l'eau?
6: Merci. Je pense que le Tchad, c'est, la situation au Tchad est similaire à celle qu'a décrit le professeur tout à l'heure, où on a des cas de diarrhée, on a des cas de typhoïde, mais également on ressent des temps, comme l'année dernière, des cas de choléra. Et également, en plus de cela, il y a des maladies qu'on ne perçoit pas de prime abord, mais qui sont liées à cette situation de faible accès aux services d'eau et d'assainissement. Vous avez ici le paludisme, vous avez la malnutrition qui font partie de ces maladies, bien entendu, et le trachome et le ver de Guinée, entre autres. On ne va pas citer toute la liste de ces maladies qui sont liées à ces insuffisances.
0: Oui, parce que là, on a fait le focus sur les maladies qu'on appelle du péril fécal, tout ce qui est lié à l'assainissement, mais il va y avoir évidemment, quand il y a des points d'eau, des collectes d'eau, et il va y avoir par exemple les moustiques qui vont pondre, et ça pourra accroître la transmission du parasite, par exemple du paludisme ou de la dengue. Problème d'eau lié au stockage, ce que vous avez donc signalé, et puis tout ce qui est lié à la malnutrition. Alors, c'est pas simplement à cause de l'eau, mais il peut y avoir aussi des îlots de malnutrition. Et là, du coup, surtout chez vous à l'UNICEF, les enfants vont être encore plus fragiles en cas de diarrhée, en cas de déshydratation.
6: Effectivement, les études ont montré dans le monde qu'environ 45% des décès des enfants de moins de 5 ans sont dus à la malnutrition. Et l'une des causes de la malnutrition, c'est essentiellement, les questions de faible accès aux services d'eau d'assainissement. Donc, on ne peut pas parler de lutte contre la malnutrition, de lutte contre l'ensemble des maladies qui affectent les enfants et ne pas tenir compte de la nécessité d'approvisionner les populations en eau et de s'assurer qu'elles respectent les bonnes pratiques d'hygiène et également qu'elles ont accès à des services d'assainissement amélioré. C'est quelque chose qui est très important, l'ensemble de ces mesures. On ne peut pas les séparer, ça veut dire juste fournir de l'eau et laisser l'assainissement. On ne peut non plus donner de l'assainissement et laisser de l'eau. Il faut en même temps s'assurer que les populations ont de l'eau, s'assurer que les services d'assainissement soient fournis et surtout d'assurer qu'au-delà de tout, les pratiques d'hygiène, les bonnes pratiques soient véritablement pratiquées par les populations.
0: Alors on comprend bien que ce sont justement des conseils à plusieurs volets bien différents. Si on s'intéresse par exemple à l'équipement sanitaire, les latrines, qu'est-ce qu'on peut dire d'un pays comme le Tchad ? Est-ce qu'il y a des chiffres déjà sur l'équipement des foyers et des communautés ?
6: La situation de l'assainissement au Tchad, elle est similaire à la situation dans beaucoup de pays d'Afrique subsaharienne. Il faut dire que le gouvernement, dans son plan national de développement, a mis l'assainissement à côté de l'eau comme l'une, comme sa priorité numéro une en termes de développement. Donc, son premier engagement, c'est sur l'eau et l'assainissement. Il s'est fixé pour objectif de fournir à 11 millions de personnes supplémentaires l'accès aux infrastructures d'assainissement améliorées. Cela est dû à une situation d'assainissement qui, au regard du contexte, nécessite de prendre des mesures fortes pour s'assurer qu'à la fin, la population puisse vivre non seulement dans un cadre amélioré, mais également que la santé des enfants et l'éducation, qu'on ne voit pas directement, aussi parfois de prime abord, puisse véritablement être au cœur des politiques et permettre à l'enfant de développer son plein capital dans son développement.
0: Un point important, le temps passe vite. La sensibilisation, vous avez dit tout à l'heure, mettre en avant les bonnes pratiques. Comment est-ce qu'on fait passer le message aux populations, justement? C'est toutes les questions qu'on a eues tout à l'heure avec les auditeurs, pour donner des conseils pratiques, mais surtout adaptés. C'est pas la peine de dire il faut boire de l'eau propre, il faut acheter des bouteilles quand on n'a pas l'argent. C'est quoi les conseils que vous donnez aux populations?
6: Les conseils qu'on donne aux populations sont de différents niveaux. On va pas, il y a pas les médias, il y a de nombreuses campagnes médiatiques qui sont organisées par le pays. Il y a l'intégration de ces messages dans d'autres activités. C'est pas simplement des activités spécifiquement liées aux questions d'eau et d'assainissement, mais également toutes les campagnes de vaccination sont des porteurs pour pouvoir passer les messages. Toutes les activités publiques sont des voies pour pouvoir passer les messages sur les bonnes pratiques. Il faut dire, l'accent doit vraiment être mis. Si avant un mois dit, c'est la prévention, la prévention, la prévention. La santé repose beaucoup sur la prévention. Et mettre l'accent sur la prévention veut dire investir sur les questions d'eau et d'assainissement. Et bien entendu, le respect des pratiques d'hygiène. Et ce n'est que par la prévention qu'on peut véritablement adresser un ensemble de maladies dont on a cité durant toute l'émission.
0: Un grand merci à vous, Faustin et Kai Kouélé. Merci beaucoup d'avoir été en ligne avec nous de N'Djamena. On arrive à la conclusion. Professeur Olivier Bouchot, on a bien compris. Cette lutte, ça se joue pas simplement avec des antibiotiques, loin de là. C'est vraiment quelque chose qui va se décider bien avant, en termes, là encore, ce fameux terme de prévention.
1: Ah, j'ai beaucoup aimé le couplet final de Faustin. La prévention et encore la prévention, c'est la clé de la santé et dans tous les domaines.
0: Et c'est en plus ça qui est plus à long terme, le plus accessible et le plus profitable à l'ensemble de la communauté.
1: Absolument.
0: Un grand merci pour toutes ces réponses, pour votre éclairage, professeur Olivier Bouchot. À très bientôt, j'en suis certaine, dans Priorité Santé. On va parler dans quelques instants recherche, études cliniques, représentation des populations. Ça aussi, c'est important pour que les médicaments fonctionnent, que les traitements marchent. Dans quelques instants, ce sera juste après ce titre d'Anita Pinterest sur RFI.

0: Intégrer les populations dans leur ensemble et la population africaine aux grands essais cliniques dans le cadre de la recherche scientifique, c'est un véritable défi et on en parle avec vous. Docteur Bamba Gaye, bonjour.
1: Bonjour.
0: Je précise que cet entretien est enregistré. Vous êtes médecin-chercheur, directeur exécutif de l'Alliance pour la recherche médicale en Afrique et professeur d'informatique biomédicale à la faculté de médecine d'Emory à Atlanta aux États-Unis. Vous venez de publier dans la revue The Journal of American College of Cardiology une étude qui pointe la sous-représentation de l'Afrique dans les essais cliniques. Vous parlez même d'un continent ignoré. Comment est-ce que vous êtes arrivé à ce constat ?
1: Merci beaucoup, bonjour. Oui, en effet, ce qui nous a poussé à initier ce travail scientifique, c'est un paradoxe insupportable. L'Afrique qui porte environ 25% de la charge mondiale de morbidité, mais elle reste à la marge des grands essais cliniques randomisés et qui sont pourtant l'étalon d'or de la médecine. Donc, ce que nous avons fait, après ce constat que la plupart des traitements que nous utilisons quotidiennement en Afrique ont été testés sur des populations en Europe ou en Amérique du Nord, on a voulu en savoir plus, voilà, et nous savons que la génétique, l'environnement et l'alimentation influent sur la réponse aux médicaments. Par exemple, certains traitements contre l'hypertension artérielle présentent des risques d'effets secondaires 2 à 4 fois plus élevés chez des patients d'origine africaine. Il était donc urgent de quantifier ce qu'on appelle un silence structurel pour comprendre pourquoi nous manquons de données locales adaptées à nos contextes africains et comment, in fine, nous pourrons remédier à tout ça.
0: Alors, ce qu'on observe aussi, d'après vos travaux, c'est que ça va dépendre des médicaments, des différentes spécialités médicales. Par exemple, pour les infections, beaucoup de tests en Afrique, mais par contre, pour d'autres disciplines, notamment en cardiologie, très peu de recherches en Afrique.
1: En effet, oui, nous avons remarqué un décalage de priorité, ce qu'on appelle un décalage de priorité, alors que les maladies cardiovasculaires explosent sur le continent, représentant près de 38% des décès liés aux maladies non transmissibles, qui est aussi un gros lot. 75% des essais cliniques menés en Afrique se concentrent encore sur les maladies infectieuses.
0: Alors ça signifie que d'une certaine manière, la conduite d'un certain nombre d'essais répond encore à des préjugés qui ne correspondent pas du tout aux réalités sanitaires du continent.
1: En effet, ce qu'on appelle cette exclusion massive, qui est d'ailleurs le cœur de nos résultats, et il faut le rappeler, seuls 3,9% des essais cliniques publiés dans les grandes revues médicales générales ont été menés exclusivement en Afrique, et en cardiologie, je le rappelle, ce chiffre s'effondre à 0,6%. Pourquoi il y a, je l'ai dit tout à l'heure, un décalage des priorités? Il y a aussi, il faut le souligner, des zones d'ombre géographiques. La recherche est hyper concentrée en Afrique du Sud, qui représente plus de 62% des essais cliniques, tandis que des zones comme l'Afrique centrale est quasiment un trou noir scientifique. Mmh. Il y a aussi un manque de leadership parce que même quand l'Afrique participe à des études internationales, c'est

0: J'estime qu'il aurait dû injecter du sang neuf. Certes, la stratégie défensive n'était pas bonne. Mmh. Et je dirais par exemple que Harry Kane n'aurait jamais dû finir le match. Il aurait dû sortir. C'était visible là qu'il était cramé, il était à bout.
1: Oui.
0: Il aurait dû. Je pense qu'un joueur comme Rashford aurait apporté du sang neuf. Et c'est sûr, ou Bukayo Saka, et c'est sûr qu'avec rien que ces deux éléments, l'Argentine ne serait jamais revenue.
1: Donc Thomas Tuchel a fait de mauvais choix, on le disait tout à l'heure avec d'autres auditeurs, et les changements qu'il a effectués, on l'a bien vu, n'ont pas aidé du tout les Anglais. D'ailleurs, ce matin, il est critiqué par une bonne partie de la presse anglaise, forcément, mais aussi par de très nombreux journaux sportifs européens. Bakary, dans quel état d'esprit êtes-vous à 48 heures de la finale?
0: Écoutez, avec ce qui est arrivé, bon, l'Argentine s'en est sortie jusqu'à maintenant, mais c'est comme lorsqu'on passe chaque fois à l'orange, éventuellement à l'eau rouge qui nous rattrape. Et je pense que ça sera un match fermé, ça sera la réplique de la finale de 2010 entre l'Espagne et les Pays-Bas, mais je vois l'Espagne le remporter par 1-0.
1: Bon, on va voir. On va suivre ça, bien évidemment, sur l'antenne Afrique de RFI. En tout cas, ce sera la troisième demi-finale de l'Argentine en quatre Coupes du Monde. Donc l'Argentine, voilà, fidèle à ce rendez-vous de finale mondiale. 33-9-693-693-70. Bonjour Aliou.
2: Bonjour.
1: Oh, Aliou, vous n'avez pas l'air très satisfait de la rencontre d'hier soir.
2: Ouais, effectivement. Un peu déçu.
1: Ah, déçu, pourquoi?
2: Bon, moi, j'étais pour les Anglais. Ouais. Bon, je pense qu'ils n'ont qu'à prendre à eux-mêmes. Parce qu'ils avaient une équipe pour tenir tête à l'Argentine. Ils ont revu le jeu. Donc, pourquoi après de jouer bloc bas, alors que vous avez une équipe qui pouvait faire face? Là, ça ne pardonne pas.
1: Ouais. Ce qui a été dommage, c'est que les Anglais, une fois qu'ils ont marqué le but, ils ont arrêté de jouer.
2: Effectivement, ils ont arrêté de jouer. Défendre pendant 30 minutes devant une grande équipe comme l'Argentine, avec un joueur comme Messi, il finit par lâcher. Ou bien, tu vas faire une faute, leur donner un penalty, ou bien ils vont finir par marquer. Et ça qui est arrivé.
1: Ouais, c'est ce qui est arrivé, effectivement. Et quand on regarde le parcours des Argentins, quand on arrête de jouer et que l'Argentine égalise, on sait toujours comment ça se termine. La preuve, encore une fois, hier soir. Merci Aliou, bonne journée à Dakar. Zana, bonjour.
3: Bonjour Anne.
1: C'était
3: bonjour à tous les auditeurs.
1: Du grand spectacle, le match d'hier soir. Voilà ce que vous écrivez sur WhatsApp.
3: Exactement, ça a été un grand spectacle. Et encore une fois, l'Argentine nous a démontré qu'un match de football, ça se joue jusqu'au coup de sifflet final de l'arbitre, donc 90 minutes minimum.
1: Ouais.
3: Et ça, en fait, c'est encore démontré l'état d'esprit de l'équipe argentine, qui est de gagner et de c'est l'endurance, en fait, d'une équipe qu'ils ont démontré encore une fois.
1: Et l'envie, peut-être, pour les coéquipiers de Léo Messi, de lui permettre de disputer une dernière finale et de remporter une dernière Coupe du Monde. Tout le monde annonce la retraite prochaine de Lionel Messi. Donc, c'est sa dernière Coupe du Monde, ça, c'est quasiment sûr.
3: Oui, tout à fait, tout à fait. Et je pense que l'affaire est encore plus grande au niveau de Messi, parce qu'il veut terminer effectivement en beauté sa carrière, contrairement à ce qu'on a pu constater avec Cristiano Ronaldo. Donc, effectivement, cette finale-là, il va jouer plus que tous les autres matchs qu'on a pu voir. Donc, on s'attend vraiment à une très belle rencontre de finale entre l'Espagne aussi, qui est aussi une très belle équipe, bien structurée à la défense et aussi au niveau de l'attaque. Donc, ça sera un très beau spectacle.
1: Avec un pronostic, Zana. Est-ce que vous vous lancez dans le pronostic?
3: Ben, je dirais, en fait, depuis les demi-finales, j'ai dit plutôt que le gagnant de l'équipe de la demi-finale France-Espagne sera le gagnant, en fait, de cette Coupe du Monde. Donc, du coup, en fait, je vois plus l'Espagne, remporter. Mais on a aussi une équipe argentine qui a soif.
1: Donc, voilà, c'est ça. La difficulté de se prononcer.

0: et de donner un pronostic. Vous avez un peu résumé, Zana, ce que pensent de nombreux auditeurs. C'est vrai que c'est compliqué de, voilà, il n'y a pas d'assurance sur le vainqueur. Merci Zana, bonne fin de Coupe du Monde à Abidjan. Adrien nous dit l'équipe argentine jusqu'au bout du bout avec un mental de vainqueur porté par son guide Léo Messi. Les Argentins ont la volonté de tout donner pour permettre à Léo Messi de terminer sa carrière en beauté. Et au vu de ce qu'ils ont démontré hier soir, ils peuvent réaliser un doublé. Au Standard, Mamadou, bonjour.
1: Bonjour, monsieur Rouen.
0: Vous êtes à Mbour, au Sénégal.
1: Oui, effectivement, oui.
0: Et vous faites partie des supporters de l'Angleterre très en colère ce matin après les choix tactiques de Thomas Tuchel, le coach.
1: De Thomas Tuchel, oui, effectivement. C'est lui qui a fait des erreurs.
0: Oui.
1: Parce qu'à mon avis, il ne devait pas rester des joueurs comme Rhys James dans le terrain jusqu'à 60 minutes ou 70 minutes. Il devait faire des changements. Il devait faire rentrer, comment dire, Bukayo Saka ou l'autre là, Madueke. Eux là, quand ils ont le ballon dans leurs pieds, ils vont faire des provocations. Comme ça, l'équipe anglaise va avoir des balles arrêtées. Ils ont des grands gabarits. Ça peut amener quelque chose. Ça peut leur apporter quelque chose. C'est pour ça que j'ai dit que c'est Thomas Tuchel qui a fait des fautes, des erreurs.
0: Donc c'est lui le responsable de la défaite des Anglais, les Anglais qui attendent encore et toujours, 60 ans après, d'être en finale d'une Coupe du Monde. Eh bien, ce ne sera pas pour cette fois-ci.
1: Ce ne sera pas pour cette fois-ci. Bon, c'est très décevant, c'est très décevant. Ouais. En plus, quand on a en face, nous, une charnière centrale qui a pris un carton jaune, on doit faire des provocations. Lisandro Martinez a pris un carton jaune. Roberto aussi a pris un carton jaune. Ça, c'est un avantage pour l'entraîneur anglais, mais il n'a pas exploité ça.
0: Oui. Oui, alors des cartons jaunes, je m'attendais à plus de cartons jaunes en première période. Première période était quand même assez, assez cadenassée sur le plan footballistique, mais ça chauffait sur le terrain. C'était quand même musclé. Les Argentins ont commis beaucoup, beaucoup de fautes et je m'attendais à plus de cartons jaunes. Il y en a eu deux en première période, un pour les Anglais, un pour les Argentins. Mais voilà, l'arbitre était un peu clément à mon goût. En première période. Merci à vous en tout cas. Un pronostic quand même pour rapidement, pour dimanche.
1: Bon, je supporte pas l'Argentine, mais je vois l'Argentine l'emporte parce que ce ne sont pas seulement des footballeurs, mais c'est des guerriers.
0: Des guerriers. Ah, des guerriers. Les Argentins, les guerriers. Merci en tout cas de votre analyse. Bonne journée. Merci de votre fidélité. Samba nous dit très belle demi-finale entre l'Angleterre et l'Argentine. Mauvais coaching de Thomas Tuchel. L'Angleterre a été punie pour avoir voulu conserver son avance de 1-0. Chapeau à Messi. Il a prouvé, malgré son âge, qu'il est vraiment le meilleur. Bon, Messi n'a que 39 ans tout de même. 39 ans, j'aimerais... À 39 ans, je ne jouais pas... Je ne supportais pas... que faites-vous, Caroline? Vous faites du bruit en vous installant. Bonjour, Caroline.
2: Bonjour.
0: Ça sera à vous dans un instant. Restez, j'ai envie de prendre un dernier auditeur quand même avant de vous rendre l'antenne. Avons-nous Adrien, alors. Bonjour, Adrien.
3: Bonjour, Juan. Bonjour à tous les auditeurs de RFI.
0: L'Argentine va largement battre l'Espagne dimanche, selon vous.
3: L'Argentine a tous les atouts possibles pour aller au bout de cette équipe espagnol qu'on l'a beaucoup encensé parce que cette équipe a battu l'équipe de la France. Mais ce qu'il faut retenir, Juan, jusqu'à preuve de contraire, l'Argentine demeure le champion en titre. Et là, l'expérience, le grand rendez-vous, la majorité d'ailleurs des joueurs argentins ont déjà remporté la Coupe du Monde en 2022. Et même Messi à 39 ans, il reste encore un leader technique et mental de son équipe, sa vision de jeu. Donc, je vois une équipe d'Argentine ne pas marquer un but face à l'Espagne qui a battu la France. Parce que la France, si vous me permettez, c'est le coaching, le mauvais coaching de Didier Deschamps qui a fait que la France est éliminée. Quand vous alliez quatre attaquants face à une équipe joueuse comme l'Espagne, vous vous attendez à quel résultat?
0: Mais face surtout que lui-même disait ces derniers jours, l'Espagne est la grande favorite, l'Espagne est la meilleure des équipes. On s'attendait à ce qu'il ait trouvé avant le match des failles, et finalement il n'a rien trouvé. Il a été incapable de proposer la moindre solution durant cette première demi-finale face aux Espagnols. En tout cas, un pronostic, Adrien, rapidement.
3: Voilà, je vois l'Argentine, 2-1.
0: 2-1.
3: L'Espagne va ouvrir le score Voilà. L'Espagne va ouvrir le score et les Argentins vont égaliser et remporter dans les tours. Bah, c'est un peu ça qu'on vise l'habitude de nous.
0: Voilà, c'est le scénario d'hier finalement. Merci à vous Adrien, merci à vous tous. On revient demain à 8h10 TU et on prolongera la discussion si vous le voulez. On continuera à parler football.
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0: Caroline Parreiro, bonjour.
5: Oui, c'est encore moi, bonjour.
0: Dans 10 minutes, priorité santé, quel est le programme ce matin?
5: Alors, deux grands sujets pour l'émission. D'abord, dans quelques instants, vous entendrez le professeur Jean-Jacques Mouyembe pour un point sur l'épidémie d'Ebola en ligne de Kinshasa. Et puis, en direct dans nos studios, une spécialiste ivoirienne en fertilité, en procréation médicalement assistée, docteur Manke Kouassi, pour parler des causes, du diagnostic et de la prise en charge de l'infertilité en Afrique.
0: Ce sera dans 10 minutes, après le journal. Il est 11h à Paris, 9h en temps universel. Bienvenue si vous nous rejoignez. RFI vous informe. Bonjour Candice Mazot-Tomazic.
6: Et bonjour Juan Gomez. Bonjour à toutes et à tous. Et à la fin, c'est quand même l'Argentine qui gagne l'Albi Céleste en finale.

0: rapport final attendu depuis plusieurs années et d'interminables heures de débat. Mais c'était sans compter l'ultime manœuvre enclenchée par le Premier ministre avec la saisine du Conseil constitutionnel. Sébastien Lecornu, soutenu par le président du Sénat Gérard Larcher, mais aussi par des parlementaires du Rassemblement national et des Républicains. Une procédure rare après l'adoption d'une loi par le Parlement visant à vérifier la conformité du texte. Concrètement, le Conseil va devoir trancher sur 3 aspects du texte particulièrement sensibles. Le consentement libre et éclairé des personnes sous tutelle ou curatelle. L'absence de clause de conscience collective pour les établissements. En l'état, cette clause ne s'applique qu'aux médecins à titre individuel. Et enfin, et c'est sûrement le point le plus explosif, le délai de rétractation pour les malades. 48 heures après l'avis favorable des médecins, délai jugé trop court par les opposants au texte. La décision des sages, comme on les appelle, est attendue au plus tard le 17 août. Dans le cas d'un avis défavorable sur l'un de ces points, c'est l'application même de la loi qui pourrait être repoussée. D'ici là, en tout cas, son entrée en vigueur est suspendue.
1: Explication de Marie Lecoq. Et puis c'est le plus grand événement du genre en Amérique du Nord et il fête ses 40 ans.
2: Le festival Nuit d'Afrique en ce moment à Montréal au Canada. Pendant 13 jours, 700 artistes venus de 30 pays défilent dans les différentes salles de la ville mais aussi lors de concerts en extérieur en 40 ans. Cet événement qui met en lumière toutes les musiques d'ascendance africaine est devenu le rendez-vous incontournable pour tous les curieux ou passionnés des cultures d'Afrique, des Antilles et d'Amérique latine. Lisa Giraldini s'y est rendue pour RFI.
3: C'est devenu un incontournable de l'été montréalais. Ici, le 41e anniversaire de Nuit d'Afrique rime avec hommage. Le festival revisite donc 4 décennies de musique du monde avec le regard dans le rétroviseur.
4: Quand on est tombé sur les vidéos de Papa Wemba en 1990 au Club Balatou, Baba Mal en 89.
3: La directrice du festival, Suzanne Rousseau.
4: C'est sûr que cette année, on s'est mis dans les archives. Tu sais, on retourne en arrière, on aura des projections spéciales qui vont montrer un feu roulant de moments à travers les années en vidéo et en audio et en témoignage.
3: Cette envie de transmettre les différents patrimoines africains aux nouvelles générations s'incarne très concrètement dans les choix de programmation avec certains très grands noms.
4: Il y a ces artistes internationaux qui ont une connexion forte avec le festival parce qu'ils ont fait leur première scène avec nous à Montréal, comme Oumou Sangaré, Diblo Dibala, le créateur du soukous, Tikenja Fakoli qui va clôturer.
3: Mais sans exclure les enfants de Nuit d'Afrique, la scène locale développée avec le festival, ni tous les nouveaux talents découverts dans l'année, car personne n'oublie l'importance de la relève à venir et le soutien essentiel aux grands artistes en puissance, ce grâce à qui le festival durera peut-être, on l'espère, encore 40 années de plus.
2: Lisa Giraldini en musique pour refermer ce journal RFI Midi. Continue avec vous, Paul-Lance Spinelli.
1: Merci Candice Mazotomazic. Tout de suite les sports. Et le journal des sports, c'est avec Olivier Pont. Bonjour Olivier.
5: Bonjour Paul, bonjour à tous.
1: La Coupe du Monde de football qui continue son programme puisqu'on sait depuis hier soir l'affiche de la grande finale dimanche.
5: Ah, et c'est bien l'Argentine qui défendra son titre face aux champions d'Europe. L'Espagne, une fois encore de haute lutte avec un cœur et un esprit collectif sans nul autre pareil. L'Albicéleste a terrassé l'Angleterre, des Anglais qui, comme les Égyptiens, vont eux en huitième, ont oublié de jouer une fois l'avantage pris, oublié aussi qu'un match de foot, c'est 90 minutes, voire plus. Au final, les Argentins brigueront dimanche face aux Espagnols un 4e titre mondial, le 2e pour Léo Messi, qui n'a pas marqué hier soir, mais délivré 2 nouvelles passes décisives. On écoute la joie de la Pulga.
6: Ce qu'on a vécu aujourd'hui est incroyable. Avant le match, même si on se disait que ça restait un match comme les autres et qu'il fallait le jouer tel quel, parfois c'est difficile de contrôler ses émotions. Dès l'hymne, on a ressenti quelque chose de spécial. C'était un match qu'aucun de nous, les Argentins, ne voulait perdre. Et aujourd'hui, on a obtenu ce qu'on voulait. Être encore présent dimanche et jouer une nouvelle finale de Coupe du Monde. On arrivait avec beaucoup de doutes, on était beaucoup critiqués. Mais moi, je savais que ce groupe répond toujours présent, qu'il donne toujours tout et que quand il est uni, il trouve des ressources même quand il n'en a plus. Une nouvelle fois, on est parmi les meilleures équipes du monde et c'est une très grande joie.
5: Ah, il est content, Léo Messi, au micro d'Éric Mamrut. On l'aura reconnu hein, derrière. C'était à Atlanta hier soir.
1: La joie des uns, Olivier, on vient de l'entendre. L'immense désespoir des autres, autrement dit des Anglais.
5: Ouais, les Trois Lions rêvaient d'une première finale depuis 60 ans et donc d'un deuxième titre. Ils y ont cru dur comme fer jusqu'à la 85e minute et l'égalisation argentine. Alors que depuis

0: La 55e, ils étaient devant grâce à Gordon. Oui, mais voilà, à partir de là, les hommes de Thomas Tuchel ont décidé de défendre leur pécule et de ne plus rien créer. Tout ceci résumé en d'autres termes et 41 secondes par le capitaine Harry Kane.
1: C'est un peu la même histoire que lors des tournois précédents. On a eu du mal à garder la maîtrise du match. Pendant environ une heure, on a été très bon. On a marqué et c'était mérité, selon moi. Et puis, pour une raison ou une autre, on n'a plus réussi à garder le ballon. Ni à leur mettre la pression. Cela leur a permis de prendre confiance, l'ascendant, et de multiplier les attaques dans notre camp. Après, c'est assez normal de vouloir préserver son avantage, mais il restait encore beaucoup de temps. Maintenant, on est tous anéantis. Quand on est si près du but, à une dizaine de minutes d'une finale, et que tout vous échappe comme ça, oui, les gars sont dévastés, mais on ne peut rien y changer. Il faut féliciter l'Argentine, puis repartir au travail pour progresser.
0: Et Harry Kane, devastated, comme on dit là-bas, il était toujours avec Eric Mabrut. Les Anglais affronteront donc les Français. Ça sera samedi soir, 21h, temps universel à Miami. Une petite finale dont tout le monde se moque, hein, en général, pour rester poli. Jamais rare d'y voir évoluer les équipes B, en toute logique. Personne n'a envie de jouer ce match, eux comme nous, a déclaré en conférence de presse le sélectionneur allemand des Anglais, Thomas Tuchel. Tiens, qui au passage confirme cette implacable statistique, Paul. Jamais une sélection n'a été championne du monde avec un sélectionneur étranger à sa tête. Ça se vérifie encore cette année.
2: Ok, ben je l'avais pas celle-ci. Un petit mot de cyclisme pour terminer, Olivier.
0: Avec la 12e étape du Tour de France qui s'était lancée il y a 30 minutes, depuis le circuit de Nevers-Manicourt, dans le centre de la France, vers Chalon-sur-Saône, 179 km et sans doute un sprint à la arrivé, pas de gros danger, mais enfin, y en a-t-il du début à la fin du danger pour Tadej Pogacar, le maillot jaune.
2: Oui, qui semble encore une fois imbattable. Merci Olivier Pron, c'était le journal des sports.
3: Paul Lancin-Spinelli.
2: La politique agressive de Benjamin Netanyahou au Moyen-Orient et face aux Palestiniens devient gênante pour une partie des États-Unis, pourtant alliés de longue date d'Israël. Et cela se remarque particulièrement au sein des élus démocrates. Le parti connaît un déchirement assez marquant quant à son positionnement sur le soutien à Israël. Comme le prouve le résultat de ce vote cette nuit à la Chambre des représentants. Un amendement à une loi de finances du département d'État pour supprimer une aide de plus de 3 milliards de dollars à Israël a finalement été rejeté. Mais c'est assez surprenant, près de la moitié des démocrates ont voté pour cette suppression. Pour analyser ce revirement, nous sommes en ligne avec Françoise Coste. Bonjour.
4: Bonjour.
2: Vous êtes historienne spécialiste de la politique intérieure américaine et professeure à l'université de Toulouse, Jean Jaurès. Françoise Coste, est-ce que dans l'histoire récente, c'est la première fois que le Parti démocrate apparaît aussi divisé sur le soutien à Israël ?
4: Ah oui, c'est vraiment un vote très marquant. Le soutien des États-Unis à Israël, bon, il est pas, il n'a pas toujours existé. Hein. Jusqu'aux années Reagan, jusqu'aux années 80, il y avait des tensions. C'est vraiment à partir de la fin des années 80, des années Clinton, donc un démocrate justement, où là, le soutien était beaucoup plus, s'est renforcé. Et surtout, c'est ça qui était frappant jusqu'à hier soir, le soutien était américain à Israël était plutôt bipartisan, c'est-à-dire que ça faisait un consensus entre les démocrates et les républicains. Donc ça allait bien au-delà des démocrates, ça se confirmait en fonction des alternances présidence démocrate, présidence républicaine. Et là, c'est ce consensus qui s'est assez spectaculairement détruit, qui s'est effondré hier soir.
2: Et comment justement ce changement de paradigme a pu se produire au sein d'une partie des démocrates ?
4: Alors, clairement, il y a un avant et après un 7 octobre. En même temps, ça n'a pas été immédiatement le cas. C'est-à-dire qu'il y a eu le 7 octobre, ces horribles attaques du 7 octobre. Biden est à ce moment-là président démocrate. Et au début, ce consensus bipartisan dont je parlais s'est poursuivi. Et Biden a été très, très publiquement soutien de Netanyahou, de la guerre menée par Israël contre les Palestiniens. Il s'est rendu là-bas, il a fait des discours de soutien à Jérusalem, et bien entendu, il y a eu de l'aide militaire. Et puis, à partir de là, c'est passé deux choses. D'abord, Netanyahou a géré cette guerre comme on sait qu'il l'a gérée. Et deuxièmement, ça a provoqué cette guerre israélienne. Ces excès de l'opération militaire israélienne contre les civils palestiniens en particulier, ces excès ont déclenché, alors on l'a vu, on s'en souvient, une réaction, pas qu'aux États-Unis d'ailleurs, mais bon, y compris aux États-Unis, qui d'abord était plutôt limité, on se souvient tous, sur les campus, par exemple, il y a eu des campements pro-palestiniens à UCLA, à Columbia, donc en plus des facs prestigieuses. Et pendant longtemps, je pense que les démocrates ont pensé que cette colère étudiante allait justement être limitée au campus, et à certains campus, pas tous d'ailleurs. Et en fait, c'est là que les démocrates se sont trompés, c'est-à-dire que cette colère donc étudiante, c'est peu à peu, elle a dépassé les campus, et elle a touché toute la base du parti. Ça, ça a commencé à se voir dès la campagne présidentielle de Kamala Harris en 2024. Ou même si elle n'avait pas fait la question israélo-palestinienne, une question clé. Il y avait quand même tout au long de la campagne des démocrates de plus en plus ronchons sur le fait que Biden avait été trop pro-Netanyahou. Et enfin, c'est pour ça que ça s'est passé hier soir, ce vote. Il y a quoi, 15 jours, 3 semaines, fin juin, dans les primaire, en particulier à New York, au sein du Parti démocrate, pour choisir les candidats aux élections législatives qui arrivent avec les midterms le novembre prochain, eh bien, il y a eu, ça a eu un retentissement énorme. Plusieurs membres du Congrès démocrate sortant, des hommes très installés, réputés, bon, plutôt populaires jusqu'ici, qui, dans des bastions démocrates, en particulier à New York ou dans le Bronx, ont perdu leur primaire. Contre justement des jeunes, ils ont des anciens leaders étudiants en fait, donc ils ont même pas 25 ans, qui se déclarent socialistes comme Bernie Sanders, donc à la gauche de la gauche du parti, et qui ont fait de la question palestinienne une question clé de leur campagne, et ça, à l'évidence, ça a touché une fibre puisque ils ont gagné les primaires, ils seront élus sans aucun doute au Congrès en novembre.
5: Et justement, à l'approche de ces midterms, il y a des figures qui émergent, qui mènent ce combat et qui sont de plus en plus sceptiques vis-à-vis du soutien à Israël, oui. Qui sont des figures qui sont en train de remodeler profondément les lignes au sein du Parti démocrate.
4: Alors, vous avez raison, il y a une scission, en fait, à l'intérieur du parti. On l'a vu hier avec ce vote de nouveau. Les leaders du parti, c'est-à-dire chef des démocrates au Sénat, Schumer, qui est New-Yorkais d'ailleurs, et le chef démocrate à la Chambre, Jeffries, qui est New-Yorkais aussi, les deux ont demandé au groupe de voter pour suivre le soutien à Israël. Et il y a une rébellion au sein du groupe parlementaire. Et ce qui est assez spectaculaire, c'est que dans le groupe parlementaire, parmi les démocrates qui ont voté contre l'aide à Israël, il y avait, et ça je pense que ça a pris beaucoup de gens de cours, Nancy Pelosi, qui est assez célèbre, qui était l'ancienne, à la fin de carrière maintenant, mais l'ancienne chef des démocrates au Congrès, qui a été pendant des années et des années la speaker de la Chambre, c'est-à-dire la chef de la Chambre des représentants. Donc la démocrate, une des démocrates les plus puissantes après Obama et Biden, qui a toujours été soutien d'Israël, qui est élu en Californie, à San Francisco, donc un autre bastion de gauche, il y a eu beaucoup de militants de la base qui se sont levés contre Israël, et elle-même a annoncé hier soir, à contre-cœur, même si, parce que elle a été soutien historique d'Israël, à cause de la situation en Palestine, elle allait voter contre l'aide militaire et humanitaire des États-Unis à Israël. Donc on sent que c'est la tectonique des plaques qui est jusqu'au sommet du parti, est en train de bouger, sous la pression de la base.
5: Oui, une base qui est de plus en plus demandeuse. Effectivement, on sent que même au sein des figures qui sont des fervents partisans d'Israël, traditionnellement, vous avez nommé Hakeem Jeffries. On se montre quand même là aussi de plus en plus sceptique.
4: Oui.
5: Il a déclaré qu'en cas d'obtention d'une majorité au Congrès, les démocrates pourraient conditionner l'aide sécuritaire à Israël à l'arrêt des violations des droits de l'homme commises contre les Palestiniens.
4: C'est-à-dire que lui, il fait partie de la minorité des démocrates qui ont voté pour suivre l'aide, mais il a fait tout en étant embarrassé. C'est ça qui est aussi révélateur. C'est pas un soutien aveugle, enthousiaste. Voilà, on sent qu'il soutient Israël à contre-cœur, au nom de sa fidélité historique, plus que par réalisme. Et donc, effectivement, si les démocrates, c'est un grand si, hein, s'il gagnait la majorité à la Chambre en novembre, il se serait lui, Jeffries, le speaker, et c'est-à-dire que c'est lui qui tiendrait les cordons de la bourse. C'est pour ça que c'est très important, puisque toutes les lois budgétaires, toutes les dépenses des États-Unis passent d'abord par la Chambre des représentants, pas par le Sénat ni par la Maison Blanche. Donc, on sent qu'il a annoncé que si lui devenait speaker, effectivement, il conditionnerait l'aide à Israël, il ne l'interromprait pas. Mmh. Mais on sent que les États-Unis seraient dans ce cas-là beaucoup plus exigeants et stricts envers Netanyahou ou un autre, puisqu'il y aura aussi des élections en Israël.
5: Et justement, qu'est-ce que ces détracteurs démocrates, qu'est-ce que les démocrates peuvent espérer dans la façon de remodeler les relations entre les États-Unis et Israël? Qu'est-ce que ça pourrait être, les conditions concrètes demandées au gouvernement Netanyahou?
4: Oui, dans le plan qui a failli être rejeté hier soir, qui était d'une valeur totale de 3,3 milliards de dollars, il y avait un pan d'aide humanitaire et un pan d'aide militaire. Je pense que l'aide humanitaire, personne ne la remet en question. C'est par contre l'aide militaire qui pose problème. C'est-à-dire que même si officiellement il n'y a pas une alliance militaire entre les États-Unis et Israël, comparable à celle de l'OTAN, par exemple, il y a quand même historiquement, enfin, on va dire depuis une quarantaine d'années, beaucoup d'aides militaires américaines qui passent par de la vente de matériel militaire américain à Israël, massive, mais aussi la formation, par exemple, de certains officiers ou de pilotes, par exemple. Mmh. Le partage de renseignements, voilà, des choses comme ça.
5: Ce serait sur ces points qu'on pourrait appuyer. Merci beaucoup, Françoise Coste, d'avoir pris quelques minutes sur RFI. Je rappelle que vous êtes historienne spécialiste de la politique intérieure américaine et professeure à l'université de Toulouse, Jean Jaurès, dans le sud-ouest de la France. Merci d'être intervenu sur ces questions. Dans une minute, l'actualité africaine, Afrique Midi, sur Radio France Internationale.
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5: RFI 14h30 à Paris, midi 30 temps universel. Et c'est l'heure d'Afrique Midi. Bonjour Nicolas Sûr.
8: Bonjour Paul Lonsin-Spinelli. Bonjour à toutes et à tous. Une visite du Premier ministre français au Maroc pour consacrer la bonne entente retrouvée entre Paris et Rabat. Les relations franco-marocaines sont à nouveau au beau fixe depuis que le président Macron a reconnu la souveraineté marocaine sur le Sahara occidental. Il y a 2 mois, l'épidémie d'Ebola a été déclarée dans l'est du Congo. Une épidémie toujours hors de contrôle. Le dernier bilan officiel fait état de plus de 2000 cas confirmés et de 750 morts. Le Tchad et la Banque mondiale organisent un forum de l'eau pour répondre aux défis de l'accès à l'eau en Afrique. Sur le continent, 400 millions de personnes n'ont pas accès à une eau potable de base.
5: Et Stéphane Lacot, secrétaire exécutif de l'ONG Water for Life Cameroun, sera notre invité. 11 accords de coopération ont été signés ce matin entre les gouvernements français et marocains.
8: C'était lors d'une rencontre de haut niveau à Rabat. Mathias Reynal, vous êtes sur place pour RFI. Le Premier ministre français, Sébastien Lecornu, a fait le déplacement avec 12 membres de son gouvernement.
9: Oui, et cela montre selon lui l'importance de ce déplacement qui vise à consolider le rapprochement entre Paris et Rabat. C'est tout sourire que les deux gouvernements ont fait leur entrée ce matin sous les boiseries de la salle de conférence du ministère des Affaires étrangères où s'est tenue la plénière. À l'issue de cette rencontre, le Premier ministre français s'est exprimé avec son homologue marocain Aziz Akhannouch dans une atmosphère tout aussi détendue. Face à la presse, Bastien Lecornu a souligné, je cite, « cette amitié unique faite d'un grand respect et d'une vraie confiance alliance qui lie le Maroc et la France. La période 2021-2024, marquée par des tensions diplomatiques, paraît bien lointaine. Pour Aziz Akhannouch, le chef du gouvernement marocain, le partenariat d'exception renforcé conclu lors de la visite d'État du président français en 2024 a ouvert une nouvelle page dans les relations entre les deux pays et fondé un cap ambitieux. Le dialogue politique n'a jamais été aussi dense et structuré, a déclaré le chef du gouvernement marocain. Les ministres français et marocains ont eu des entretiens bilatéraux ce matin, avant la plénière, durant leur tête-à-tête. Sébastien Lecornu et Aziz Akhannouch ont évoqué par exemple la coopération sécuritaire et en particulier la lutte contre le terrorisme. Un accord sécuritaire global est justement en préparation. Sébastien Lecornu a rappelé aussi ce matin la visite royale en France de Mohamed VI, dont le point d'orgue devrait être la conclusion d'un nouveau traité bilatéral pour refonder la relation Paris-Rabat.
8: Mathias Reynal en direct de Rabat.
5: Le président algérien Tebboune, lui, poursuit aujourd'hui sa visite en Allemagne.
8: Il a été accueilli en fin de matinée par son homologue Frank-Walter Steinmeier et se trouve actuellement à la chancellerie pour des discussions avec Friedrich Merz. Une conférence de presse entre les deux responsables est prévue d'ici trois quarts d'heure. Pascal Thibault, que doit-on attendre de cette visite ?
10: Bien, vous le disiez, il y a d'abord une partie politique. La rencontre ce matin avec les honneurs militaires entre les deux présidents, Tebboune et Steinmeier. Bien sûr, on se demande aussi si le président allemand qui avait servi d'intermédiaire l'an dernier pour la libération de l'écrivain Boualem Sansal pourrait à nouveau intercéder en faveur du journaliste Christophe Glaise. Les deux chefs d'État n'ont pas fait de déclaration lors de leur rencontre. Il faudra peut-être attendre donc la conférence de presse dans trois quarts d'heure avec le chancelier Merz pour en savoir plus sur ce dossier. Lors d'une rencontre avec la diaspora algérienne, Abdelmadjid Tebboune a qualifié l'Allemagne en tout cas de grand pays ami, évoqué quelques domaines qui figurent à l'ordre du jour d'une visite très économique avec une trentaine d'accords annoncés, l'approvisionnement allemand en gaz notamment, mais aussi les énergies renouvelables, l'hydrogène vert ou encore l'industrie automobile sont des domaines dont on va parler. Le président algérien a aussi annoncé l'ouverture d'une liaison aérienne directe entre Alger et Berlin pour cette année. Il a aussi évoqué des dossiers intérieurs, il a présenté ses condoléances, Abdelmadjid Tebboune, aux victimes ou aux proches de l'incendie qui a causé la mort d'enfants dans un orphelinat près d'Alger. Il a par ailleurs affirmé devant la diaspora algérienne que les opposants étaient les bienvenus dans son pays.
8: Pascal Thibault, correspondant de RFI à Berlin, et cet incendie dans un orphelinat de la banlieue d'Alger dont vous parliez a fait au moins 11 morts. Les causes du sinistre ne sont pas encore connues. Au Sénégal, la visite annoncée de Macky Sall ne passe pas inaperçue. Pour la première fois depuis qu'il a quitté le pouvoir, l'ex-président va passer quelques heures à Dakar pour tenter d'obtenir le soutien de son pays à sa candidature au poste de secrétaire général de l'ONU. Les associations qui soutiennent les familles de victimes de la répression politique sous son régime protestent, Léalisa Vestorov.
11: Fraîchement élu, le président Bassirou Diomaye Faye avait promis que la justice et l'indemnisation des victimes des manifestations entre 2021 et 2024 seraient une priorité nationale. Deux ans plus tard, aucun procès n'a eu lieu, les indemnisations sont impartielles. À la tête de l'un des collectifs des victimes du régime de Macky Sall, Boubacar Seye trouve choquant que les responsables politiques associés à cette période violente soient reçus comme si de rien n'était.
12: La mémoire ne peut pas être sacrifiée sur l'autel de la diplomatie. Aujourd'hui, des familles pleurent toujours leurs enfants, des blessés portent encore les séquelles de la répression et des détenus arbitraires n'ont jamais obtenu réparation.
11: Les associations de défense des familles de victimes appellent donc le chef de l'État à honorer sa promesse de rendre justice. Le directeur d'Amnesty International au Sénégal, qui assiste 67 familles de victimes présumées dans leur démarche devant la justice, va plus loin. Pour Sidi Gassama, Macky Sall ne peut pas être secrétaire général de l'ONU du fait de son bilan en termes de droits de l'homme.
13: Il y a eu plus de 67 personnes qui ont été tuées. Aucun pays ne devrait soutenir un président qui a eu un règne aussi sanglant. Jamais dans l'histoire du Sénégal, même du temps du Parti unique de Senghor dans les années 60, on a connu une telle répression. Personne ne devrait soutenir un homme avec un bilan aussi désastreux.
11: Hier encore, le PASTEF au pouvoir, tout comme la présidence, sont restés silencieux sur cette visite éclair de Macky Sall vendredi. Léalisa Vesterov, Dakar, RFI.
8: Dans l'est de la République démocratique du Congo, le groupe djihadiste ADF continue de faire des victimes. Plusieurs attaques ont visé ces derniers jours le territoire de Beni dans la province du Nord Kivu. Pauline Azidi, on recense près d'une vingtaine de morts.
14: Oui, il s'agit de trois attaques distinctes qui ont visé le territoire de Beni. La première, dans la nuit de dimanche à lundi, a visé Beni ville où se trouvent les autorités provinciales depuis la chute de Goma. Les présumés ADF ont mené une action dans les quartiers de Sayo et Matembo, en commune de Moulekera, à l'ouest de la ville. 7 civils tués et 3 militaires FARDC sont tombés dans une embuscade. Puis dans la nuit de mardi à mercredi, c'est la cité de Mangina qui a été ciblée. C'est plus au nord du territoire, quasiment à la frontière entre le Nord Kivu et l'Ituri. C'est une commune rurale qui est environ à 30 km de Beni. Cette fois-ci, selon la société civile, 4 civils ont été tués. Enfin, nouvelle attaque, de nouveau sur cette cité de Mangina jeudi. Et là, le bilan est lourd, au moins 10 civils tués par arme blanche. 11 me confiait il y a quelques minutes un responsable de la société civile. On le voit, c'est donc un bilan toujours provisoire. Les secours continuent de fouiller les zones touchées. Et ces nouvelles violences ont provoqué de nouveaux mouvements de population vers le centre-ville de Beni, encore épargné par les attaques.
8: Pauline Azidi en direct de Kinshasa.
5: En Centrafrique, le calme est revenu à Boali après les violences survenues en début de semaine.
8: Oui, c'est la mort d'un jeune homme tué par des hommes armés dans les environs de cette cité à une centaine de kilomètres au nord de Bangui qui a mis le feu aux poudres. Des habitants en colère ont ramené son corps jusqu'à la mairie. Ils dénoncent la dégradation de la situation sécuritaire et appellent les autorités à réagir. À Bangui, Rolf-Steph Domialeux.
15: Selon plusieurs membres de la famille de la victime, l'homme était parti à la chasse avec son frère cadet et ses deux enfants. Après avoir laissé le groupe dans leur campement, il est parti seul vérifier les pièges qu'il avait installés dans la forêt. C'est à ce moment-là qu'il est tombé sur des hommes armés, affirme son frère Dieudonné, qui a pu se cacher.
16: Ils ont été très nombreux à l'interpeller dans la forêt. Ils lui demandaient de leur montrer le chemin menant au centre-ville. C'est ce qu'il a fait, mais ils lui reprochaient de ne pas leur indiquer le bon chemin. Ils ont commencé à le torturer avant de le tuer.
15: Ces dernières semaines, les enlèvements, les agressions et les meurtres se sont multipliés dans cette localité. De nombreux habitants accusent des hommes armés Peul d'être à l'origine de ces violences et se sont vengés contre des civils, témoigne Ousmane, blessé au cours de ces violences.
17: Plusieurs maisons, dont celui du chef de la communauté Peul, ont été détruites. Il y a eu plusieurs blessés, mais aucun mort. La communauté Peul n'a rien à voir avec ces malfrats. Ce sont des bandits. C'est triste que nous soyons pris pour cible.
15: Face à la recrudescence des violences, le maire de Boali, Arsène Kongali, a annoncé des mesures.
18: La population était très en colère, mais à l'heure actuelle, la situation est sous contrôle. Les effectifs des forces de sécurité ont été renforcés, la justice a été saisie et une enquête est ouverte. Les opérations se poursuivent pour retrouver et traduire en justice les auteurs.
15: Le calme est revenu ce mercredi et les activités ont repris progressivement dans la ville. Rolf-Steph Domialeux, Bangui, RFI.
5: La vague de disparition d'enfants qui inquiète Madagascar. 91 enfants toujours recherchés selon un bilan communiqué il y a une semaine par les autorités et toujours pas actualisé depuis.
8: La tension est telle que plusieurs suspects ont été la cible ces derniers jours de vindictes populaires. Ainsi, dimanche, un homme a été brûlé vif dans la commune de Maïntiro. La conférence des évêques de Madagascar appelle au sang-froid et à davantage de transparence de la part des autorités. Le père Séraphin Rafano Mezansou est le secrétaire coordonnateur de la conférence épiscopale.
19: Les évêques mettent en garde contre les accusations sans preuve, la haine et puis également la violence populaire. Et puis les évêques demandent à l'État de faire toute la lumière sur ces actes, entre guillemets, de barbarie, on peut dire, et de ne pas se contenter des simples annonces. Les responsables du gouvernement font pas mal de déclarations, et en même temps, on trouve qu'il n'y a pas grand-chose qui change. Et puis après, ils vont engager les citoyens, il faut leur dire la vérité. Il y a trop de rumeurs qui circulent partout, qui s'affichent sur les réseaux sociaux, et le gouvernement, à mon avis, doit donner aussi une statistique fiable pour dire que voilà, c'est faux ou bien, et c'est vrai. Donc, entre ces rumeurs des réseaux sociaux et puis le silence, entre guillemets, gouvernemental sur les statistiques et tout, ça peut aussi créer encore beaucoup de troubles.
8: Propos recueillis par Guilhem Fabry.
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8: Il est 14h41 à Paris, dans la deuxième partie d'Afrique Midi. Une saison des pluies de forte intensité cette année sur le golfe de Guinée. La faute au réchauffement climatique. Et puis nous découvrirons les Congolaises de Bassi Bakambi, un groupe qui conjugue la rumba au féminin.
5: Une centaine de morts durant la saison des pluies qui est particulièrement forte cette année sur le golfe de Guinée.
1: Une ampleur qui s'explique en partie par le réchauffement climatique. C'est la conclusion d'une étude publiée ce jeudi par le World Weather Attribution, un groupement de scientifiques qui fait référence en la matière. Et qui prévient, Simon Rosé, cette nouvelle donne climatique va rendre ces épisodes de pluie intense et d'inondations de plus en plus fréquents.
21: Et oui, ce qui était autrefois rare va devenir fréquent et enfin habituel. Cette période de 3 jours entre le 20 et le 22 juin, il est tombé sur les régions côtières bordant le golfe de Guinée. Des pluies exceptionnelles, Nicolas, inondations, saturation des systèmes de drainage. À certains endroits, ce sont jusqu'à 140 mm de précipitations qui se sont déversées en moins de 24 heures. Un phénomène météorologique rare, mais rendu possible par le réchauffement climatique. C'est la conclusion de cette équipe internationale de chercheurs ivoiriens, ghanéens, kényans, néerlandais, britanniques et américains. La probabilité qu'un tel événement survienne aujourd'hui est 5 fois plus élevée que si les activités humaines n'avaient pas favorisé le réchauffement. Et à l'avenir, ces épisodes pourraient se produire désormais tous les 2 à 4 ans. Il faut donc s'adapter à cette nouvelle réalité climatique. C'est un défi. La région connaît une croissance urbaine très rapide. Dans ces conditions, les infrastructures atteignent leurs limites. Des limites qu'il faudra désormais prendre en compte pour tous les nouveaux projets de drainage notamment, mais également de systèmes d'alerte précoce des populations.
1: Argentine-Espagne, ce sera finalement l'affiche de la finale de la Coupe du Monde. Hier à Atlanta, l'Argentine a remporté sur le fil sa demi-finale contre l'Angleterre, menée 1-0. L'équipe de Lionel Messi a tout renversé dans le dernier quart d'heure pour aller chercher sa qualification 2-1. Un scénario qui devient la marque de fabrique des Argentins dans le tournoi. Eric Mamrut était hier dans les tribunes à Atlanta.
22: Et à la fin, c'est l'Argentine qui gagne et qui exulte. Comme le Cap-Vert, l'Égypte et la Suisse avant elle, l'Angleterre a poussé l'Albi Céleste au bord du précipice, menant longtemps au score. Mais les champions du monde ne veulent décidément pas lâcher leur trophée. Lionel Messi envoyant Enzo Fernandez égaliser, puis Lautaro Martinez marquer le but vainqueur pour son plus grand bonheur.
23: C'est un sentiment très fort. J'ai toujours rêvé d'inscrire ce but. Pendant une heure, c'était compliqué. Quand ils ont marqué, on est resté calme. Ils se sont repliés, on a pu mieux contrôler le ballon et avec le soutien de nos supporters, on a pu inscrire ces 2 buts qui, 4 ans après, nous envoient à nouveau en finale de Coupe du Monde.
22: Porté par une foi inébranlable, guidé par le génial Messi et transcendé par son fervent public, l'Argentine n'en finit plus de revenir de l'enfer dans ce mondial. Son sélectionneur en reste incrédule, Lionel Scaloni.
24: J'en ai la voix qui tremble, sincèrement, parce que c'est la démonstration de tellement de choses, d'un groupe, d'une fraternité, de ne jamais considérer un match comme perdu, de se battre jusqu'au bout. Ces garçons m'ont ému. Le football, la vie, c'est un peu ça. Tout donner jusqu'à la fin et rentrer chez soi en sachant qu'on a donné le maximum. Et aujourd'hui, ces garçons l'ont fait et démontré qu'ils portent ça en eux.
22: L'Argentine qui tentera dimanche de réaliser un doublé inédit depuis 1962 et le Brésil de Pelé. Eric Mamrut, Atlanta, RFI.
1: Un rendez-vous à New York dimanche pour cette finale inédite entre l'Argentine et l'Espagne. L'Angleterre, quant à elle, disputera la petite finale contre la France samedi à Miami.
5: C'est un groupe de rumba congolais 100% féminin. Les Bassi Bakambi, pour la première fois cet été, se produisent en Europe.
1: Oui, elles sont ce soir sur la scène du festival navigant Convivencia qui remonte le canal du Midi dans le sud de la France. Leur objectif, Léa Boutarivière, transformer le patrimoine musical congolais en matrimoine.
25: Bassi Bakambi en lingala, cela veut dire femme qui coordonne. Véritable déclaration d'intention pour ces 8 musiciennes qui, depuis 15 ans, parcourent les scènes de République démocratique du Congo. Un groupe 100% féminin, c'est une première dans un pays où les hommes ne sont jamais très loin de la scène. D'autant plus que les Bassi Bakambi s'attaquent à un monument de la musique congolaise, la rumba. Sophia Mvumbi, la bassiste du groupe.
26: Aujourd'hui, oui, il y a partout de la rumba, mais il y a des sortes de styles. Afro-rumba, afro-beat, afro... Mais nous, nous avons voulu garder notre style. La rumba, donc on est là 100% rumba.
25: Et cette identité passe aussi bien par la réinterprétation de grands standards, comme les chansons de Tabouleï Rochereau. Que par des compositions originales, comme Sopeka.
26: Sopeka, c'est une chanson qui dit ne demandez pas. Il y a des gens qui demandent, mais nous on dit non, bats-toi. Il faut se battre, ne pas dépendre de l'autre. Quoi.
25: Pour l'instant, les Bassi Bakambi se retrouvent exclusivement sur scène, en Europe et à Kinshasa, avant un EP prévu cet automne.

0: Les Passy Bakambi sont aussi à l'affiche dans quelques jours du festival Africa Genre. 14h48 à Paris, Paul Loinsin-Spinelli, les grands titres de ce 16 juillet.
1: Oui, avec à la une cette atmosphère houleuse au sein du gouvernement ukrainien. Volodymyr Zelensky, le président, appelle à l'unité au sein du commandement militaire après le départ annoncé du populaire ministre de la Défense. Mikhaïlo Fedorov accuse le commandant chef des armées, Oleksandr Sirski, de vouloir diviser le pays, je cite. Un remaniement a été annoncé par Volodymyr Zelensky avec notamment un changement annoncé au poste de premier ministre. Sergueï Kortetsky, jusque-là directeur du groupe énergétique public, a été nommé. Emmanuel Macron, au chevet de la forêt de Fontainebleau, en France, le président a déclaré que le pays faisait face aux pires incendies depuis la fin de la Seconde Guerre mondiale. 2000 hectares ont été ravagés ces derniers jours dans ce massif du sud de Paris. Et puis le gouvernement britannique, lui, annonce la nationalisation du sidérurgiste British Steel, propriété jusque-là d'un groupe chinois. Londres invoque un motif de sécurité nationale et de protection des emplois dans un contexte de tension avec Pékin. Le Forum de l'eau a ouvert ses portes hier à N'Djamena, une initiative conjointe du gouvernement tchadien et de la Banque mondiale pour répondre aux défis de l'accès à l'eau et de la gestion durable des ressources hydriques en Afrique. Au programme des échanges, des engagements financiers, des partenariats techniques, on fait le point sur les défis qui se posent sur le continent africain avec Stéphane Lacco. Il est secrétaire exécutif de l'ONG Water for Life Cameroun et spécialiste de la gestion de l'eau. Il est votre invité, Nicolas Sûr.
0: Bonjour Stéphane Lacco.
2: Bonjour Nicolas.
0: Plus de 400 millions d'Africains n'ont pas accès à une eau potable de base. Est-ce qu'on manque d'eau en Afrique ou est-ce un problème de gestion de cette ressource?
2: Merci. Je pense que les deux hypothèses sont vraies. Dans beaucoup de pays qui sont sahéliens ou à climat aride, très souvent le problème c'est qu'il y a un manque d'eau, de la ressource elle-même. Du fait que il y a peu de précipitations, il y a peu de cours d'eau ou des cours d'eau sont intermittents, ou alors que la ressource qui est la plus intéressante pour l'usage soit inaccessible, soit du fait que ce soit une eau souterraine, soit alors du fait que ce soit à distance très élevée des personnes qui veulent le consommer. De notre côté, on a un problème de gestion aussi, parce que des fois on peut avoir beaucoup d'eau, mais à cause de la façon dont on le gère, on en dégrade la qualité, ce qui devient inutilisable pour les besoins qu'on peut avoir, ou alors on peut mobiliser beaucoup de fonds pour investir sur une station de traitement de l'eau et un réseau d'eau, mais qui ne fonctionne pas parce qu'on a beaucoup de fuites, parce qu'on a des casses ou parce qu'on a des problèmes de maintenance. Donc à la fois un problème de disponibilité et un problème de gestion.
0: On va revenir sur ces enjeux, mais tout d'abord un mot sur le changement climatique. Dans quelle mesure modifie-t-il aujourd'hui le cycle de l'eau en Afrique ?
2: Le changement climatique modifie significativement le cycle de l'eau. En influençant les différents éléments hydrologiques qui permettent de rendre l'eau disponible dans ses différentes formes. Donc, avec le réchauffement que l'on connaît, on a des éléments de convection qui sont plus rapides, qui vont amener à avoir des précipitations beaucoup plus intenses, créant des inondations dans certains endroits. Mais on va également avoir les circulations des masses d'air qui vont varier dans leur répartition dans le temps et dans l'espace, ce qui, dans certains cas, vont créer des poches de sécheresse dans des périodes humides ou alors des prolongations de périodes sèches ou encore des moments de sécheresse beaucoup plus intenses avec des chaleurs plus importantes. On va aussi retrouver, dans certains cas, l'élévation du niveau de la mer avec les fontes qui influencent les eaux océaniques. On va également se retrouver à avoir la salinisation des sources d'eau disponibles, qui sont très souvent les puits dans les zones côtières, du fait de l'avancée du front salin.
0: C'est-à-dire que des nappes d'eau potable vont devenir impropres à la consommation en raison de la montée des eaux de mer dedans.
2: Effectivement, en raison de la montée des eaux de mer, mais également en raison de la pollution qui est plus diffuse.
0: Quelles sont aujourd'hui les solutions les plus efficaces qu'on pourrait mettre en œuvre pour résoudre ce problème d'accès à une eau de qualité?
2: Il y a plusieurs dimensions sur lesquelles on peut agir. Bon, déjà, l'une qui est la plus intéressante, c'est de mieux gérer les ressources qui existent déjà pour éviter de gaspiller une source qui est rare. La deuxième chose, c'est de développer les services de l'eau, aussi bien en milieu urbain qu'en milieu rural, mais avec une approche qui garantit la durabilité des services lorsqu'ils sont mis en place. Parce que quelquefois, on peut apporter une solution d'ingénierie technique, mais à cause d'un problème social, on se retrouve à avoir des équipements qui deviennent inutilisables. Donc, on peut améliorer les services aussi. On peut améliorer l'investissement parce que les besoins d'investissement sont très importants et vont aller croissant avec les besoins qui évoluent également en suivant les tendances de la croissance démographique, des croissances urbaines qui sont très fortes et la diversification des services. On peut aussi interagir beaucoup sur la question de la coopération parce qu'il y a beaucoup de ressources en eau qui sont partagées, pas seulement au niveau des États, mais au niveau même des localités. Et quelquefois, le problème, ça peut être que la source se trouve dans le village amont et les utilisateurs sont dans le village aval. Mais s'il n'y a pas de la collaboration et de la coopération entre les deux, on peut se retrouver à avoir un problème d'accès une fois de plus.
0: Et s'il n'y a pas de coopération entre les différentes entités, on a aussi un risque de conflit. Une guerre de l'eau, c'est une menace sérieuse pour l'avenir ?
2: Une menace très sérieuse, je dirais. Beaucoup de pays rencontrent déjà ça. Essaie de gérer ça par de la réglementation. Bon, ça peut marcher à l'échelle d'un pays, mais quand on se retrouve au niveau communautaire, c'est beaucoup plus compliqué. Sachant que certaines des sources d'eau partagées au niveau communautaire tendent à avoir un volume disponible qui n'évolue pas avec la demande. Et donc, ça fait une pression plus importante sur les sources disponibles. Ça va induire des jeux d'influence qui vont se mettre en œuvre pour assurer l'accès à une communauté comparativement à l'autre. Et donc, derrière, ce sont des crises qui vont arriver. Donc, nous pensons que avec les changements climatiques qui rendent moins disponibles facilement les ressources qui sont existantes, on va se retrouver à avoir de plus en plus de crises qui vont se déployer aussi bien au niveau communautaire, au niveau interétatique.
0: Stéphane Lacco, si vous deviez retenir une priorité absolue pour améliorer la sécurité de l'eau en Afrique dans les 10 prochaines années, laquelle serait-elle ?
2: Je proposerais de changer le paradigme d'investissement dans le secteur de l'eau, qui pour le moment est centré sur l'investissement sur les infrastructures, beaucoup plus. Ce que je proposerais, c'est qu'on puisse investir à la fois sur l'infrastructure, sur la coopération, sur les évolutions sociales autour des services, ainsi que la préservation des ressources existantes. Donc, il faudrait une intégration de tout cela pour qu'on en arrive à des investissements qui sont durables et qui adresse effectivement la sécurité en nous.
0: Merci Stéphane Lacco. 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Au Kenya, le Kiswahili est langue nationale. Il est enseigné à l'école et partagé par la quarantaine de communautés du pays. C'est donc naturellement qu'une littérature en Kiswahili s'est développée ces dernières années. Même si les difficultés du secteur de l'édition limitent encore son développement. À Nairobi, le reportage d'Alban Tiroir.
3: Chez Nouria, librairie du centre-ville de Nairobi, une section est dédiée à la littérature en Kiswahili. Viviane Taura, libraire, présente quelques auteurs kényans.
4: Le premier est Kitaka Wamberia et il a écrit plusieurs ouvrages qui sont vraiment très captivants comme Kifo Kisimani ou encore Doa. On trouve aussi Kan Walibora et son roman Kufa Kuzikana. Nous avons plein de livres ici.
3: Et malgré la compétition très forte avec les ouvrages en anglais, cette littérature trouve preneur.
4: Nous voyons principalement des parents qui viennent en acheter pour leurs enfants. Ils veulent qu'ils se familiarisent avec des nouvelles en Kiswahili.
3: Le genre connaît un essor marqué au Kenya depuis plusieurs décennies, explique Mwenda Mbatia, professeur de littérature en Kiswahili à l'université de Nairobi.
5: Il fut un temps au début des années 90 où les écrivains tanzaniens dominaient la scène, y compris au Kenya, mais cela a changé. Les Kenyans s'imposent désormais sur la scène littéraire Kiswahili au Kenya. Cela s'explique en partie par la demande croissante de littérature en Kiswahili dans notre système éducatif.
3: Mais ce succès a son revers, prévient Mwenda Mbatia.
5: Nous avons des maisons d'édition prêtes à publier des ouvrages en Kiswahili. Le seul problème, c'est qu'elles ciblent principalement le marché scolaire. Mon inquiétude est que la lecture en Swahili reste confinée au système éducatif. Il serait plus utile que le Kiswahili puisse attirer des lecteurs au-delà. C'est ainsi que nous pourrons encourager les écrivains à être créatifs et innovants.
3: Selon lui, cette dépendance tend à orienter les thèmes abordés afin de répondre aux exigences des programmes scolaires. Pour autant, le professeur, lui-même auteur, ne s'inquiète pas pour l'avenir.
6: Il n'y a pas de pénurie d'écrivains en Kishwahili. Des livres en Kishwahili continueront à être écrits. D'ailleurs, la tradition orale de la littérature Kishwahili est toujours vivante. Les écrits sont racontés, les poèmes sont déclamés à la radio et à la télévision, et cela est très important pour le développement de la littérature.
3: La production en Kishwahili se retrouve aussi parfois au théâtre. Kifokisimani de Kithaka Wamberia a ainsi été rejoué en août 2025, publié en 2001 à la fin du régime autoritaire de Daniel Arap Moi. La pièce met en scène, dans un royaume fictif, un jeune homme arrêté et torturé pour avoir défié un pouvoir oppressif. Alban Tiro à Nairobi, RFI.
0: Et c'est à Nairobi que se termine cette demi-heure d'Info africaine, réalisée et préparée avec Laurent Chaffard, Mickaël Goncalves et Pierre Vallée. Merci à eux et merci à vous de nous avoir suivis.
1: Et merci beaucoup Nicolas Sûr, restez bien à l'écoute de Radio France Internationale.
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1: Et tout de suite, c'est le grand journal international de la mi-journée, présenté par Candice Mazotomazic. Bonjour Candice.
14: Bonjour Paul et bonjour à toutes et à tous.
1: À la une, des milliers d'Ukrainiens dans la rue ce jeudi pour protester contre le départ du ministre de la Défense.
14: Mikhailo Fedorov, symbole pour une partie de la population de la lutte contre la corruption en Ukraine. Il a annoncé sa démission hier, poussé vers la sortie par le remaniement gouvernemental annoncé par Volodymyr Zelensky, le président. Nous serons en direct de Kharkiv où des centaines de manifestants se sont rassemblés.
1: On sera également au Moyen Orient, en Israël. Le Premier ministre joue la montre avant les vacances parlementaires.
14: Les députés de la majorité ont reçu pour consigne de ne pas s'éloigner de Jérusalem avant la pause de l'été. Objectif pour Benjamin Netanyahou, faire passer à la hâte des lois controversées jusqu'ici bloquées par le Knesset. Nous prendrons ensuite la direction de la Birmanie où l'on craint un lourd bilan dans le naufrage de deux bateaux qui transportaient des centaines de réfugiés Rohingyas avant de partir au Canada. Sur le front des flammes, les incendies dans l'Ontario rendent irrespirable l'air de Toronto, mais aussi en France. Emmanuel Macron en déplacement à Fontainebleau près de Paris pour soutenir les pompiers qui luttent contre les feux de forêt en cours.
1: Et puis de la musique à la fin de ce journal, Candice, les Nuits d'Afrique fêtent leurs 40 ans.
14: 700 artistes venus de 30 pays à Montréal pour ce festival qui met à l'honneur les musiques d'ascendance africaine.
15: Ахуя мені система, що працює проти мене. Ахуя!
1: Pourquoi j'aurais besoin d'un système qui travaille contre moi? Voilà ce qu'on peut entendre depuis ce matin dans les rues des grandes villes ukrainiennes.
14: Ouais, l'un des slogans scandés par les milliers de manifestants réunis pour protester contre le départ d'une figure très populaire du désormais ex-gouvernement, Mikhailo Fedorov, ancien ministre de la Défense, qui a annoncé quitter l'exécutif hier dans le cadre du remaniement gouvernemental enclenché par le président Volodymyr Zelensky. Emmanuelle Chaz, vous êtes la correspondante de RFI en Ukraine, en direct de Kharkiv. Et alors que la Russie continue de cibler le pays, ils sont des centaines à se mobiliser dans cette grande ville de l'est du territoire.
15: Oui, tout à fait. Et justement, la menace des bombardements russes n'empêche pas depuis ce matin des milliers d'Ukrainiens à se réunir dans les rues à travers le pays, des milliers de personnes à Kiev, plusieurs centaines dans plusieurs autres grandes villes comme ici à Kharkiv, 26 kilomètres seulement de la Russie, 20 de la ligne de front. Ils manifestent leur mécontentement face au remaniement soudain annoncé par Volodymyr Zelensky et surtout face au départ de Mikhailo Fedorov du gouvernement. Mais pas seulement. Ce matin, je parlais avec Anya, c'est une avocate, et elle m'expliquait les raisons de sa présence à la manifestation. Écoutons-la.
16: En temps de guerre, il est très difficile d'organiser des élections ou quoi que ce soit d'une telle ampleur. Malgré cela, il est essentiel de maintenir une certaine transparence afin de comprendre les raisons de cette décision. Et en l'état, nous n'avons pas été informés de la situation. Ça devrait être obligatoire.
15: Donc on sent, les manifestants, ils sont excédés par cette prise de décision. Ils réclament en masse aussi le retour de Mikhailo Fedorov. Ils demandent plus de clarté dans la prise de décision. D'aucuns réclament également le départ d'Oleksandr Sirski, le commandant-chef des armées, alors que Mikhailo Fedorov a confié lors d'une conférence de presse il y a quelques heures avoir formulé lui-même cette demande auprès de Volodymyr Zelensky. Selon lui, seules des décisions radicales permettraient une victoire contre l'agresseur russe et minimiseraient les pertes humaines. Les manifestations se poursuivent aujourd'hui dans les prochains jours alors que la Verkhovna Rada, le Parlement ukrainien, qui a validé la proposition de Volodymyr Zelensky de nommer Serhiy Koletsky comme nouveau Premier ministre, ne s'est pas encore prononcée sur les postes de ministre des Affaires étrangères et du ministre de la Défense.
14: Emmanuelle Chaz, en direct de Kharkiv, en Ukraine, pour RFI, la présidente de la Commission européenne qui vient de réagir à cette nomination sur X, Ursula von der Leyen a surtablé sur une excellente coopération avec le nouveau chef du gouvernement ukrainien. L'Iran qualifie d'attaque barbare les frappes américaines qui ont visé la nuit dernière les alentours d'un hôpital pour enfants. Déclaration au moment où l'escalade se poursuit entre les États-Unis et la République islamique. L'armée koweïtienne dit faire face à une nouvelle attaque de drones iraniens. Et puis Israël va-t-il se retirer des zones qu'il occupe au Liban, en Syrie et à Gaza? Non, a affirmé le ministre israélien de la Défense à son homologue américain, exprimant la détermination de l'État hébreu à rester dans ce qu'il appelle ses zones de sécurité établies dans ces trois pays. Propos tenus au lendemain de discussions entre responsables israéliens et libanais dans la capitale américaine. Des pourparlers positifs à entendre Donald Trump qui doivent pourtant déboucher sur le retrait israélien de certaines parties du territoire libanais.
1: Et pendant ce temps, la coalition au pouvoir en Israël tente de jouer la montre avant la trêve parlementaire.
14: Faire passer un maximum de lois avant le départ en vacances des députés de la Knesset. Hier, un texte législatif particulièrement controversé a été voté. Une loi qui prive de facto le procureur général de toute autorité sur le gouvernement en l'autorisant à ignorer ses avis juridiques qui sont actuellement contraignants. Le texte confère également à la coalition au pouvoir un contrôle effectif sur la nomination et la révocation du procureur.

0: dépenses des États-Unis passe d'abord par la Chambre des représentants, pas par le Sénat ni par la Maison Blanche. Donc on sent qu'il a annoncé que si lui devenait speaker, effectivement, il conditionnerait l'aide à Israël, il ne l'interromprait pas. Mmh. Mais on sent que les États-Unis seraient dans ce cas-là beaucoup plus exigeants et stricts envers Netanyahou ou un autre, puisqu'il y aura aussi des élections en Israël.
1: Et justement, qu'est-ce que ces détracteurs démocrates, qu'est-ce que les démocrates peuvent espérer dans la façon de remodeler les relations entre les États-Unis et Israël? Qu'est-ce que ça pourrait être, les conditions concrètes demandées au gouvernement Netanyahou?
0: Oui, dans le plan qui a failli être rejeté hier soir, qui était d'une valeur totale de 3,3 milliards de dollars, il y avait un pan d'aide humanitaire et un pan d'aide militaire. Je pense que l'aide humanitaire, personne ne la remet en question. C'est par contre l'aide militaire qui pose problème. C'est-à-dire que même si officiellement il n'y a pas une alliance militaire entre les États-Unis et Israël, comparable à celle de l'OTAN par exemple, il y a quand même historiquement, enfin, on va dire depuis une quarantaine d'années, beaucoup d'aides militaires américaines qui passent par de la vente de matériel militaire américain à Israël, massive, mais aussi la formation, par exemple, de certains officiers ou de pilotes, par exemple. Mmh. Le partage de renseignements, voilà, des choses comme ça.
1: Donc ce serait sur ces points, en tout cas, qu'on pourrait appuyer. Merci beaucoup, Françoise Coste, d'avoir pris quelques minutes sur RFI. Je rappelle que vous êtes historienne spécialiste de la politique intérieure américaine et professeure à l'Université de Toulouse Jean Jaurès, dans le sud-ouest de la France. Merci d'être intervenu sur ces questions. Dans une minute, l'actualité africaine, Afrique Midi, sur Radio France Internationale.
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1: 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Et c'est l'heure d'Afrique Midi. Bonjour Nicolas Sûr.
4: Bonjour Paul Lonsin-Spinelli. Bonjour à toutes et à tous. Une visite du Premier ministre français au Maroc pour consacrer la bonne entente retrouvée entre Paris et Rabat. Les relations franco-marocaines sont à nouveau au beau fixe depuis que le président Macron a reconnu la souveraineté marocaine sur le Sahara occidental. Il y a 2 mois, l'épidémie d'Ebola a été déclarée dans l'est du Congo. Une épidémie toujours hors de contrôle. Le dernier bilan officiel fait état de plus de 2000 cas confirmés et de 750 morts. Le Tchad et la Banque mondiale organisent un forum de l'eau pour répondre au défi de l'accès à l'eau en Afrique. Sur le continent, 400 millions de personnes n'ont pas accès à une eau potable de base.
1: Et Stéphane Lacot, secrétaire exécutif de l'ONG Water for Life Cameroun, sera notre invité. 11 accords de coopération ont été signés ce matin entre les gouvernements français et marocains.
4: C'était lors d'une rencontre de haut niveau à Rabat. Mathias Reynal, vous êtes sur place pour RFI. Le Premier ministre français, Sébastien Lecornu, a fait le déplacement avec 12 membres de son gouvernement.
5: Oui, et cela montre, selon lui, l'importance de ce déplacement qui vise à consolider le rapprochement entre Paris et Rabat. C'est tout sourire que les deux gouvernements ont fait leur entrée ce matin sous les boiseries de la salle de conférence du ministère des Affaires étrangères, où s'est tenue la plénière. À l'issue de cette rencontre, le Premier ministre français s'est exprimé avec son homologue marocain, Aziza Khanouch, dans une atmosphère tout aussi détendue. Face à la presse, Bastien Lecornu a souligné, je cite, « cette amitié unique, faite d'un grand respect et d'une vraie confiance, qui lie le Maroc et la France. La période 2021-2024, marquée par des tensions diplomatiques, paraît bien lointaine. Pour Aziza Khanouch, le chef du gouvernement marocain, le partenariat d'exception renforcé conclu lors de la visite d'État du président français en 2024 a ouvert une nouvelle page dans les relations entre les deux pays et fondé un cap ambitieux. Le dialogue politique n'a jamais été aussi dense et structuré, a déclaré le chef du gouvernement marocain.

0: marocains. Les ministres français et marocains ont eu des entretiens bilatéraux ce matin, avant la plénière, durant leur tête-à-tête. Sébastien Lecornu et Aziz Akhannouch ont évoqué, par exemple, la coopération sécuritaire et en particulier la lutte contre le terrorisme, un accord sécuritaire global. Et justement, en préparation, Sébastien Lecornu a rappelé aussi ce matin la visite royale en France de Mohamed VI, dont le point d'orgue devrait être la conclusion d'un nouveau traité bilatéral pour refonder la relation Paris-Rabat.
1: Mathias Reynal, en direct de Rabat.
2: Le président algérien Tebboune, lui, poursuit aujourd'hui sa visite en Allemagne.
1: Il a été accueilli en fin de matinée par son homologue Frank-Walter Steinmeier et se trouve actuellement à la chancellerie pour des discussions avec Friedrich Merz. Une conférence de presse entre les deux responsables est prévue d'ici trois quarts d'heure. Pascal Thibault, que doit-on attendre de cette visite ?
3: Bien, vous le disiez, il y a d'abord une partie politique. La rencontre ce matin avec les honneurs militaires entre les deux présidents, Tebboune et Steinmeier. Bien sûr, on se demande aussi si le président allemand qui avait servi d'intermédiaire l'an dernier pour la libération de l'écrivain Boualem Sansal pourrait à nouveau intercéder en faveur du journaliste Christophe Glaize. Les deux chefs d'État n'ont pas fait de déclaration lors de leur rencontre. Il faudra peut-être attendre donc la conférence de presse dans trois quarts d'heure avec le chancelier Merz pour en savoir plus sur ce dossier. Lors d'une rencontre avec la diaspora algérienne, Abdelmadjid Tebboune a qualifié l'Allemagne en tout cas de grand pays ami, évoqué quelques domaines qui figurent à l'ordre du jour d'une visite très économique avec une trentaine d'accords annoncés, l'approvisionnement allemand en gaz notamment, mais aussi les énergies renouvelables, l'hydrogène vert ou encore l'industrie automobile sont des domaines dont on va parler. Le président algérien a aussi annoncé l'ouverture d'une liaison aérienne directe entre Alger et Berlin pour cette année. Il a aussi évoqué des dossiers intérieurs, il a présenté ses condoléances, Abdelmadjid Tebboune aux victimes ou aux proches de l'incendie qui a causé la mort d'enfants dans un orphelinat près d'Alger. Il a par ailleurs affirmé devant la diaspora algérienne que les opposants étaient les bienvenus dans son pays.
1: Pascal Thibault, correspondant de RFI à Berlin, et cet incendie dans un orphelinat de la banlieue d'Alger dont vous parliez a fait au moins 11 morts. Les causes du sinistre ne sont pas encore connues. Au Sénégal, la visite annoncée de Macky Sall ne passe pas inaperçue. Pour la première fois depuis qu'il a quitté le pouvoir, l'ex-président va passer quelques heures à Dakar pour tenter d'obtenir le soutien de son pays à sa candidature au poste de secrétaire général de l'ONU. Les associations qui soutiennent les familles de victimes de la répression politique sous son régime protestent, Léalisa Vestorov.
4: Fraîchement élu, le président Bassirou Diomaye Faye avait promis que la justice et l'indemnisation des victimes des manifestations entre 2021 et 2024 seraient une priorité nationale. Deux ans plus tard, aucun procès n'a eu lieu, les indemnisations sont impartielles. À la tête de l'un des collectifs des victimes du régime de Macky Sall, Boubacar Sey trouve choquant que les responsables politiques associés à cette période violente soient reçus comme si de rien n'était.
5: La mémoire ne peut pas être sacrifiée sur l'autel de la diplomatie. Aujourd'hui, des familles pleurent toujours leurs enfants, des blessés portent encore les séquelles de la répression et des détenus arbitraires n'ont jamais obtenu réparation.
4: Les associations de défense des familles de victimes appellent donc le chef de l'État à honorer sa promesse de rendre justice. Le directeur d'Amnesty International au Sénégal, qui assiste 67 familles de victimes présumées dans leur démarche devant la justice, va plus loin. Pour Sidi Gassama, Macky Sall ne peut pas être secrétaire général de l'ONU du fait de son bilan en termes de droits de l'homme.
6: Il y a eu plus de 67 personnes qui ont été tuées. Aucun pays ne devrait soutenir un président qui a eu un règne aussi sanglant. Jamais dans l'histoire du Sénégal, même du temps du Parti unique de Senghor dans les années 60, on a connu une telle répression. Personne ne devrait soutenir un homme avec un bilan aussi désastreux.
4: Hier encore, le PASTEF au pouvoir, tout comme la présidence, sont restés silencieux sur cette visite éclair de Macky Sall vendredi. Léalisa Vesterov, Dakar, RFI.
1: Dans l'est de la République démocratique du Congo, le groupe djihadiste ADF continue de faire des victimes. Plusieurs attaques ont visé ces derniers jours le territoire de Beni dans la province du Nord Kivu. Pauline Azidi, on recense près d'une vingtaine de morts.
7: Oui, il s'agit de trois attaques distinctes qui ont visé le territoire de Beni. La première, dans la nuit de dimanche à lundi, a visé Beni ville où se trouvent les autorités provinciales depuis la chute de Goma. Les présumés ADF ont mené une action dans les quartiers de Sayo et Matembo, en commune de Moulekera, à l'ouest de la ville. 7 civils tués et 3 militaires FARDC sont tombés dans une embuscade. Puis dans la nuit de mardi à mercredi, c'est la cité de Mangina qui a été ciblée. ciblée. C'est plus au nord du territoire, quasiment à la frontière entre le Nord Kivu et l'Ituri. C'est une commune rurale qui est environ à 30 km de Beni. Cette fois-ci, selon la société civile, 4 civils ont été tués. Enfin, nouvelle attaque de nouveau sur cette cité de Mangina jeudi. Et là, le bilan est lourd. Au moins 10 civils tués par arme blanche. 11 me confiait il y a quelques minutes un responsable de la société civile. On le voit, hein, c'est donc un bilan toujours provisoire. Les secours continuent de fouiller les zones touchées et ces nouvelles violences ont provoqué de nouveaux mouvements de population vers le centre-ville de Beni, encore épargné par les attaques.
1: Pauline Azidi en direct de Kinshasa.
2: En Centrafrique, le calme est revenu à Boali après les violences survenues en début de semaine.
1: Oui, c'est la mort d'un jeune homme tué par des hommes armés dans les environs de cette cité à une centaine de kilomètres au nord de Bangui, qui a mis le feu aux poudres. Des habitants en colère ont ramené son corps jusqu'à la mairie. Ils dénoncent la dégradation de la situation sécuritaire et appellent les autorités à réagir. À Bangui, Rolf Steve Domialeux.
8: Selon plusieurs membres de la famille de la victime, l'homme était parti à la chasse avec son frère cadet et ses deux enfants. Après avoir laissé le groupe dans leur campement, il est parti seul vérifier les pièges qu'il avait installés dans la forêt. C'est à ce moment-là qu'il est tombé sur des hommes armés, affirme son frère Dieudonné, qui a pu se cacher.
9: Ils ont été très nombreux à l'interpeller dans la forêt. Ils lui demandaient de leur montrer le chemin menant au centre-ville. C'est ce qu'il a fait, mais ils lui reprochaient de ne pas leur indiquer le bon chemin. Ils ont commencé à le torturer avant de le tuer.
8: Ces dernières semaines, les enlèvements, les agressions et les meurtres se sont multipliés dans cette localité. De nombreux habitants accusent des hommes armés Peuls d'être à l'origine de ces violences et se sont vengés contre des civils, témoigne Ousmane, blessé au cours de ces violences.
10: Plusieurs maisons, dont celui du chef de la communauté Peul, ont été détruites. Il y a eu plusieurs blessés, mais aucun mort. La communauté Peul n'a rien à voir avec ces malfrats. Ce sont des bandits. C'est triste que nous soyons pris pour cible.
8: Face à la recrudescence des violences, le maire de Boali, Arsène Kongali, a annoncé des mesures.
11: La population était très en colère, mais à l'heure actuelle, la situation est sous contrôle. Les effectifs des forces de sécurité ont été renforcés, la justice a été saisie et une enquête est ouverte. Les opérations se poursuivent pour retrouver et traduire en justice les auteurs.
8: Le calme est revenu ce mercredi et les activités ont repris progressivement dans la ville. Rolf Steve Domialeux, Bangui, RFI.
2: La vague de disparition d'enfants qui inquiète Madagascar. 91 enfants toujours recherchés selon un bilan communiqué il y a une semaine par les autorités et toujours pas actualisé depuis.
1: La tension est telle que plusieurs suspects ont été la cible ces derniers jours de vindictes populaires. Ainsi, dimanche, un homme a été brûlé vif dans la commune de Maïntiro. La conférence des évêques de Madagascar appelle au sang-froid et à davantage de transparence de la part des autorités. Le père séraphin Rafano Mezansou est le secrétaire coordonnateur de la conférence épiscopale.
12: Les évêques mettent en garde contre les accusations sans preuve, la haine et puis également la violence populaire. Et puis les évêques demandent à l'État de faire toute la lumière sur ces actes, entre guillemets, de barbarie, on peut dire, et de ne pas se contenter des simples annonces. Les responsables du gouvernement font pas mal de déclarations et en même temps, on trouve qu'il n'y a pas grand-chose qui change. Et puis après, ils vont engager les citoyens, il faut leur dire la vérité. Il y a trop de rumeurs qui circulent partout, qui s'affichent sur les réseaux sociaux et le gouvernement, à mon avis, doit donner aussi une statistique fiable pour dire que voilà, c'est faux ou bien, et c'est vrai. Donc, entre ces rumeurs des réseaux sociaux et puis le silence, entre guillemets, gouvernemental sur les statistiques et tout, ça peut aussi créer encore beaucoup de troubles.
1: Propos recueillis par Guilhem Fabry.
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1: Il est 14h41 à Paris, dans la deuxième partie d'Afrique Midi. Une saison des pluies de forte intensité cette année sur le golfe de Guinée. La faute au réchauffement climatique. Et puis nous découvrirons les Congolaises de Bassi Bakambi, un groupe qui conjugue la rumba au féminin.
2: Une centaine de morts durant la saison des pluies qui est particulièrement forte cette année sur le golfe de Guinée.
1: Une ampleur qui s'explique en partie par le réchauffement climatique. C'est la conclusion d'une étude publiée ce jeudi par le World Weather Attribution, un groupement de scientifiques qui fait référence en la matière et qui prévient, Simon Rosé, cette nouvelle donne climatique va rendre ces épisodes de pluie intense et d'inondation de plus en plus fréquent.
14: Et oui, ce qui était autrefois rare va devenir fréquent et enfin habituel. Cette période de 3 jours entre le 20 et le 22 juin, il est tombé sur les régions côtières bordant le golfe de Guinée. Des pluies exceptionnelles, Nicolas, inondations, saturation des systèmes de drainage. À certains endroits, ce sont jusqu'à 140 mm de précipitations qui se sont déversées en moins de 24 heures. Un phénomène météorologique rare, mais rendu possible par le réchauffement climatique. C'est la conclusion de cette équipe internationale de chercheurs ivoiriens, ghanéens, kényans, néerlandais, britanniques et américains. La probabilité qu'un tel événement survienne aujourd'hui est 5 fois plus élevée que si les activités humaines n'avaient pas favorisé le réchauffement. Et à l'avenir, ces épisodes pourraient se produire désormais tous les 2 à 4 ans. Il faut donc s'adapter à cette nouvelle réalité climatique. C'est un défi. La région connaît une croissance urbaine très rapide. Dans ces conditions, les infrastructures atteignent leurs limites. Des limites qu'il faudra désormais prendre en compte pour tous les nouveaux projets de drainage notamment, mais également de systèmes d'alerte précoce des populations.
1: Argentine-Espagne, ce sera finalement l'affiche de la finale de la Coupe du Monde. Hier à Atlanta, l'Argentine a remporté sur le vide sa demi-finale contre l'Angleterre, menée 1-0. L'équipe de Lionel Messi a tout renversé dans le dernier quart d'heure pour aller chercher sa qualification 2-1. Un scénario qui devient la marque de fabrique des Argentins dans le tournoi. Eric Mamrut était hier dans les tribunes à Atlanta.
15: Et à la fin, c'est l'Argentine qui gagne et qui exulte. Comme le Cap-Vert, l'Égypte et la Suisse avant elle, l'Angleterre a poussé l'Albi Céleste au bord du précipice, menant longtemps au score. Mais les champions du monde ne veulent décidément pas lâcher leur trophée. Lionel Messi envoyant Enzo Fernandez égaliser, puis Lautaro Martinez marquer le but vainqueur pour son plus grand bonheur.
16: C'est un sentiment très fort. J'ai toujours rêvé d'inscrire ce but. Pendant une heure, c'était compliqué. Quand ils ont marqué, on est resté calme. Ils se sont repliés, on a pu mieux contrôler le ballon et avec le soutien de nos supporters, on a pu inscrire ces 2 buts qui, 4 ans après, nous envoient à nouveau en finale de Coupe du Monde.
15: Porté par une foi inébranlable, guidé par le génial Messi et transcendé par son fervent public, l'Argentine n'en finit plus de revenir de l'enfer dans ce mondial. Son sélectionneur en reste incrédule, Lionel Scaloni.
17: J'en ai la voix qui tremble, sincèrement, parce que c'est la démonstration de tellement de choses, d'un groupe, d'une fraternité, de ne jamais considérer un match comme perdu, de se battre jusqu'au bout. Ces garçons m'ont ému. Le football, la vie, c'est un peu ça. Tout donner jusqu'à la fin et rentrer chez soi en sachant qu'on a donné le maximum. Et aujourd'hui, ces garçons l'ont fait et démontré qu'ils portent ça en eux.
15: L'Argentine qui tentera dimanche de réaliser un doublé inédit depuis 1962 et le Brésil de Pelé. Eric Mamrut, Atlanta, RFI.
1: Un rendez-vous à New York dimanche pour cette finale inédite entre l'Argentine et l'Espagne. L'Angleterre, quant à elle, disputera la petite finale contre la France samedi à Miami.
2: C'est un groupe de rumba congolais 100% féminin. Les Bassi Bakambi, pour la première fois cet été, se produisent en Europe.
1: Oui, elles sont ce soir sur la scène du festival navigant Convivencia qui remonte le canal du Midi dans le sud de la France. Leur objectif, Léa Boutarivière, transformer le patrimoine musical congolais en matrimoine.
18: Bassi Bakambi, en lingala, cela veut dire « femme qui coordonne ». Véritable déclaration d'intention pour ces 8 musiciennes qui, depuis 15 ans, parcourent les scènes de République démocratique du Congo. Un groupe 100% féminin, c'est une première dans un pays où les hommes ne sont jamais très loin de la scène. D'autant plus que les Bassi Bakambi s'attaquent à un monument de la musique congolaise, la rumba. Sophia Mvumbi, la bassiste du groupe.
19: Aujourd'hui, oui, il y a partout de la rumba, mais il y a des sortes de styles. Afro-rumba, afro-beat, afro... Mais nous avons voulu garder notre style. La rumba, donc on est là 100% rumba.
18: Et cette identité passe aussi bien par la réinterprétation de grands standards, comme les chansons de Tabula Rochereau. Que par des compositions originales, comme Sopeka.
19: Sopeka, c'est une chanson qui dit « Ne demandez pas ». Il y a des gens qui commandent, mais nous on dit « Non, bats-toi ». Il faut se battre, ne pas dépendre de l'autre. Quoi.
18: Pour l'instant, les Bassi Bakambi se retrouvent exclusivement sur scène, en Europe et à Kinshasa, avant un EP prévu cet automne.

0: Les Passy Bakambi sont aussi à l'affiche dans quelques jours du festival Africa Genre. 14h48 à Paris, Paul Loinsin Spinelli, les grands titres de ce 16 juillet.
1: Oui, avec à la une cette atmosphère houleuse au sein du gouvernement ukrainien. Volodymyr Zelensky, le président, appelle à l'unité au sein du commandement militaire après le départ annoncé du populaire ministre de la Défense. Mikhailo Fedorov accuse le commandant en chef des armées, Oleksandr Sirski, de vouloir diviser le pays, je cite. Un remaniement a été annoncé par Volodymyr Zelensky avec notamment un changement annoncé au poste de premier ministre. Sergueï Kortetsky, jusque-là directeur du groupe énergétique public, a été nommé. Emmanuel Macron, au chevet de la forêt de Fontainebleau, en France, le président a déclaré que le pays faisait face aux pires incendies depuis la fin de la Seconde Guerre mondiale. 2000 hectares ont été ravagés ces derniers jours dans ce massif du sud de Paris. Et puis le gouvernement britannique, lui, annonce la nationalisation du sidérurgiste British Steel, propriété jusque-là d'un groupe chinois. Londres invoque un motif de sécurité nationale et de protection des emplois dans un contexte de tension avec Pékin. Le Forum de l'eau a ouvert ses portes hier à N'Djamena, une initiative conjointe du gouvernement tchadien et de la Banque mondiale pour répondre aux défis de l'accès à l'eau et de la gestion durable des ressources hydriques en Afrique. Au programme des échanges, des engagements financiers, des partenariats techniques, on fait le point sur les défis qui se posent sur le continent africain avec Stéphane Lacco. Il est secrétaire exécutif de l'ONG Water for Life Cameroun et spécialiste de la gestion de l'eau. Il est votre invité, Nicolas Sûr.
0: Bonjour Stéphane Lacco.
2: Bonjour Nicolas.
0: Plus de 400 millions d'Africains n'ont pas accès à une eau potable de base. Est-ce qu'on manque d'eau en Afrique ou est-ce un problème de gestion de cette ressource?
2: Merci. Je pense que les deux hypothèses sont vraies. Dans beaucoup de pays qui sont sahéliens ou à climat aride, très souvent le problème c'est qu'il y a un manque d'eau, de la ressource elle-même. Du fait que il y a peu de précipitations, il y a peu de cours d'eau ou des cours d'eau sont intermittents, ou alors que la ressource qui est la plus intéressante pour l'usage soit inaccessible, soit du fait que ce soit une eau souterraine, soit alors du fait que ce soit à distance très élevée des personnes qui veulent le consommer. D'un autre côté, on a un problème de gestion aussi, parce que des fois on peut avoir beaucoup d'eau, mais à cause de la façon dont on le gère, on en dégrade la qualité, ce qui devient inutilisable pour les besoins qu'on peut avoir, ou alors on peut mobiliser beaucoup de fonds pour investir sur une station de traitement de l'eau et un réseau d'eau, mais qui ne fonctionne pas parce qu'on a beaucoup de fuites, parce qu'on a des casses ou parce qu'on a des problèmes de maintenance. Donc à la fois un problème de disponibilité et un problème de gestion.
0: On va revenir sur ces enjeux, mais tout d'abord un mot sur le changement climatique. Dans quelle mesure modifie-t-il aujourd'hui le cycle de l'eau en Afrique ?
2: Le changement climatique modifie significativement le cycle de l'eau. En influençant les différents éléments hydrologiques qui permettent de rendre l'eau disponible dans ses différentes formes. Donc, avec le réchauffement que l'on connaît, on a des éléments de convection qui sont plus rapides, qui vont amener à avoir des précipitations beaucoup plus intenses, créant des inondations dans certains endroits. Mais on va également avoir les circulations des masses d'air qui vont varier dans leur répartition dans le temps et dans l'espace, ce qui dans certains cas vont créer des poches de sécheresse dans des périodes humides ou alors des prolongations de périodes sèches ou encore des moments de sécheresse beaucoup plus intenses avec des chaleurs plus importantes. On va aussi retrouver dans certains cas l'élévation du niveau de la mer avec les fontes qui influencent les eaux océaniques. On va également se retrouver à avoir la salinisation des sources d'eau disponibles, qui sont très souvent les puits dans les zones côtières, du fait de l'avancée du front salin.
0: C'est-à-dire donc que des nappes d'eau potable vont devenir impropres à la consommation en raison de la montée des eaux de mer dedans.
2: Effectivement, en raison de la montée des eaux de mer, mais également en raison de la pollution qui est plus diffuse.
0: Quelles sont aujourd'hui les solutions les plus efficaces qu'on pourrait mettre en œuvre pour résoudre ce problème d'accès à une eau de qualité?
2: Il y a plusieurs dimensions sur lesquelles on peut agir. Bon, déjà, l'une qui est la plus intéressante, c'est de mieux gérer les ressources qui existent déjà pour éviter de gaspiller une source qui est rare. La deuxième chose, c'est de développer les services de l'eau, aussi bien en milieu urbain qu'en milieu rural, mais avec une approche qui garantit la durabilité des services lorsqu'ils sont mis en place. Parce que quelquefois, on peut apporter une solution d'ingénierie technique, mais à cause d'un problème social, on se retrouve à avoir des équipements qui deviennent inutilisables. Donc, on peut améliorer les services aussi. On peut améliorer l'investissement, parce que les besoins d'investissement sont très importants et vont aller croissant avec les besoins qui évoluent également en suivant les tendances de la croissance démographique, des croissances urbaines qui sont très fortes et la diversification des services. On peut aussi interagir beaucoup sur la question de la coopération, parce qu'il y a beaucoup de ressources en eau qui sont partagées, pas seulement au niveau des États, mais au niveau même des localités. Et quelquefois, le problème, ça peut être que la source se trouve dans le village amont et les utilisateurs sont dans le village aval. Mais s'il n'y a pas de la collaboration et de la coopération entre les deux, on peut se retrouver à avoir un problème d'accès une fois de plus.
0: Et s'il n'y a pas de coopération entre les différentes entités, on a aussi un risque de conflit. Une guerre de l'eau, c'est une menace sérieuse pour l'avenir?
2: Une menace très sérieuse, je dirais. Beaucoup de pays rencontrent déjà ça. Essaie de gérer ça par de la réglementation. Bon, ça peut marcher à l'échelle d'un pays, mais quand on se retrouve au niveau communautaire, c'est beaucoup plus compliqué. Sachant que certaines des sources d'eau partagées au niveau communautaire tendent à avoir un volume disponible qui n'évolue pas avec la demande. Et donc, ça fait une pression plus importante sur les sources disponibles. Ça va induire des jeux d'influence qui vont se mettre en œuvre pour assurer l'accès à une communauté comparativement à l'autre. Et donc, derrière, ce sont des crises qui vont arriver. Donc, nous pensons que avec les changements climatiques qui rendent moins disponibles facilement les ressources qui sont existantes, on va se retrouver à avoir de plus en plus de crises qui vont se déployer aussi bien au niveau communautaire, au niveau interétatique.
0: Stéphane Lacco, si vous deviez retenir une priorité absolue pour améliorer la sécurité de l'eau en Afrique dans les 10 prochaines années, laquelle serait-elle ?
2: Je proposerais de changer le paradigme d'investissement dans le secteur de l'eau, qui pour le moment est centré sur l'investissement sur les infrastructures, beaucoup plus. Ce que je proposerais, c'est qu'on puisse investir à la fois sur l'infrastructure, sur la coopération, sur les évolutions sociales autour des services, ainsi que la préservation des ressources existantes. Donc, il faudrait une intégration de tout cela pour qu'on en arrive à des investissements qui sont durables et qui adresse effectivement la sécurité en nous.
0: Merci Stéphane Lacco. 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Au Kenya, le Kiswahili est langue nationale. Il est enseigné à l'école et partagé par la quarantaine de communautés du pays. C'est donc naturellement qu'une littérature en Kiswahili s'est développée ces dernières années. Même si les difficultés du secteur de l'édition limitent encore son développement. À Nairobi, le reportage d'Alban Tiroir.
3: Chez Nouria, librairie du centre-ville de Nairobi, une section est dédiée à la littérature en Kiswahili. Viviane Taura, libraire, présente quelques auteurs kényans.
4: Le premier est Kitaka Wamberia et il a écrit plusieurs ouvrages qui sont vraiment très captivants comme Kifo Kisimani ou encore Doa. On trouve aussi Kan Walibora et son roman Kufa Kuzikana. Nous avons plein de livres ici.
3: Et malgré la compétition très forte avec les ouvrages en anglais, cette littérature trouve preneur.
4: Nous voyons principalement des parents qui viennent en acheter pour leurs enfants. Ils veulent qu'ils se familiarisent avec des nouvelles en Kiswahili.
3: Le genre connaît un essor marqué au Kenya depuis plusieurs décennies, explique Mwenda Mbatia, professeur de littérature en Kiswahili à l'université de Nairobi.
5: Il fut un temps au début des années 90 où les écrivains tanzaniens dominaient la scène, y compris au Kenya, mais cela a changé. Les Kenyans s'imposent désormais sur la scène littéraire Kiswahili au Kenya. Cela s'explique en partie par la demande croissante de littérature en Kiswahili dans notre système éducatif.
3: Mais ce succès a son revers, prévient Mwenda Mbatia.
5: Nous avons des maisons d'édition prêtes à publier des ouvrages en Kiswahili. Le seul problème, c'est qu'elles ciblent principalement le marché scolaire. Mon inquiétude est que la lecture en Swahili reste confinée au système éducatif. Il serait plus utile que le Kiswahili puisse attirer des lecteurs au-delà. C'est ainsi que nous pourrons encourager les écrivains à être créatifs et innovants.
3: Selon lui, cette dépendance tend à orienter les thèmes abordés afin de répondre aux exigences des programmes scolaires. Pour autant, le professeur, lui-même auteur, ne s'inquiète pas pour l'avenir.
6: Il n'y a pas de pénurie d'écrivains en Kishwahili. Des livres en Kishwahili continueront à être écrits. D'ailleurs, la tradition orale de la littérature Kishwahili est toujours vivante. Les écrits sont racontés, les poèmes sont déclamés à la radio et à la télévision, et cela est très important pour le développement de la littérature.
3: La production en Kishwahili se retrouve aussi parfois au théâtre. Kifo Kisimani de Kithara Wamberia a ainsi été rejoué en août 2025, publié en 2001 à la fin du régime autoritaire de Daniel Arap Moi. La pièce met en scène, dans un royaume fictif, un jeune homme arrêté et torturé pour avoir défié un pouvoir oppressif. Alban Tirouan-Nairobi, RFI.
0: Et c'est à Nairobi que se termine cette demi-heure d'Info africaine, réalisée, préparée avec Laurent Chaffard, Mickaël Goncalves et Pierre Vallée. Merci à eux et merci à vous de nous avoir suivis.
1: Et merci beaucoup Nicolas Sûr, restez bien à l'écoute de Radio France Internationale.
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1: Et tout de suite, c'est le grand journal international de la mi-journée, présenté par Candice Mazotomazic. Bonjour Candice.
15: Bonjour Paul et bonjour à toutes et à tous.
1: À la une, des milliers d'Ukrainiens dans la rue ce jeudi pour protester contre le départ du ministre de la Défense.
15: Mikhailo Fedorov, symbole pour une partie de la population de la lutte contre la corruption en Ukraine. Il a annoncé sa démission hier, poussé vers la sortie par le remaniement gouvernemental annoncé par Volodymyr Zelensky, le président. Nous serons en direct de Kharkiv où des centaines de manifestants se sont rassemblés.
1: On sera également au Moyen Orient, en Israël. Le Premier ministre joue la montre avant les vacances parlementaires.
15: Les députés de la majorité ont reçu pour consigne de ne pas s'éloigner de Jérusalem avant la pause de l'été. Objectif pour Benjamin Netanyahou, faire passer à la hâte des lois controversées jusqu'ici bloquées par le Knesset. Nous prendrons ensuite la direction de la Birmanie où l'on craint un lourd bilan dans le naufrage de deux bateaux qui transportaient des centaines de réfugiés Rohingyas avant de partir au Canada. Sur le front des flammes, les incendies dans l'Ontario rendent irrespirable l'air de Toronto, mais aussi en France. Emmanuel Macron en déplacement à Fontainebleau, près de Paris, pour soutenir les pompiers qui luttent contre les feux de forêt en cours.
1: Et puis de la musique à la fin de ce journal, Candice, les Nuits d'Afrique fêtent leurs 40 ans.
15: 700 artistes venus de 30 pays à Montréal pour ce festival qui met à l'honneur les musiques d'ascendance africaine.
16: Ахуя мені система, що працює проти мене, ахуя мені.
1: Pourquoi j'aurais besoin d'un système qui travaille contre moi? Voilà ce qu'on peut entendre depuis ce matin dans les rues des grandes villes ukrainiennes.
15: Ouais, l'un des slogans scandés par les milliers de manifestants réunis pour protester contre le départ d'une figure très populaire du désormais ex-gouvernement, Mikhailo Fedorov, ancien ministre de la Défense, qui a annoncé quitter l'exécutif hier dans le cadre du remaniement gouvernemental enclenché par le président Volodymyr Zelensky. Emmanuel Chaz, vous êtes la correspondante de RFI en Ukraine, en direct de Kharkiv. Et alors que la Russie continue de cibler le pays, ils sont des centaines à se mobiliser dans cette grande ville de l'est du territoire.
16: Oui, tout à fait. Et justement, la menace des bombardements russes n'empêche pas depuis ce matin des milliers d'Ukrainiens à se réunir dans les rues à travers le pays, des milliers de personnes à Kiev, plusieurs centaines dans plusieurs autres grandes villes comme ici à Kharkiv, 26 kilomètres seulement de la Russie, 20 de la ligne de front. Ils manifestent leur mécontentement face au remaniement soudain annoncé par Volodymyr Zelensky et surtout face au départ de Mikhailo Fedorov du gouvernement, mais pas seulement. Ce matin, je parlais avec Anya, c'est une avocate, et elle m'expliquait les raisons de sa présence à la manifestation. Écoutons-la.
17: En temps de guerre, il est très difficile d'organiser des élections ou quoi que ce soit d'une telle ampleur. Malgré cela, il est essentiel de maintenir une certaine transparence afin de comprendre les raisons de cette décision. Et en l'état, nous n'avons pas été informés de la situation. Ça devrait être obligatoire.
16: Donc on sent, les manifestants, ils sont excédés par cette prise de décision. Ils réclament en masse aussi le retour de Mikhailo Fedorov. Ils demandent plus de clarté dans la prise de décision. D'aucuns réclament également le départ d'Oleksandr Sirski, le commandant-chef des armées, alors que Mikhailo Fedorov a confié lors d'une conférence de presse il y a quelques heures avoir formulé lui-même cette demande auprès de Volodymyr Zelensky. Selon lui, seules des décisions radicales permettraient une victoire contre l'agresseur russe et minimiseraient les pertes humaines. Les manifestations se poursuivent aujourd'hui dans les prochains jours alors que la Verkhovna Rada, le Parlement ukrainien, qui a validé la proposition de Volodymyr Zelensky de nommer Serhiy Koletsky comme nouveau Premier ministre, ne s'est pas encore prononcée sur les postes de ministre des Affaires étrangères et du ministre de la Défense.
15: Emmanuel Chaz, en direct de Kharkiv, en Ukraine, pour RFI, la présidente de la Commission européenne qui vient de réagir à cette nomination sur X, Ursula von der Leyen a surtablé sur une excellente coopération avec le nouveau chef du gouvernement ukrainien. L'Iran qualifie d'attaque barbare les frappes américaines qui ont visé la nuit dernière les alentours d'un hôpital pour enfants. Déclaration au moment où l'escalade se poursuit entre les États-Unis et la République islamique. L'armée koweïtienne dit faire face à une nouvelle attaque de drones iraniens. Et puis Israël va-t-il se retirer des zones qu'il occupe au Liban, en Syrie et à Gaza? Non, a affirmé le ministre israélien de la Défense à son homologue américain, exprimant la détermination de l'État hébreu à rester dans ce qu'il appelle ses zones de sécurité établies dans ces trois pays. Propos tenus au lendemain de discussions entre responsables israéliens et libanais dans la capitale américaine. Des pourparlers positifs à entendre Donald Trump qui doivent pourtant déboucher sur le retrait israélien de certaines parties du territoire libanais.
1: Et pendant ce temps, la coalition au pouvoir en Israël tente de jouer la montre avant la trêve parlementaire.
15: Faire passer un maximum de lois avant le départ en vacances des députés de la Knesset. Hier, un texte législatif particulièrement controversé a été voté. Une loi qui prive de facto le procureur général de toute autorité sur le gouvernement en l'autorisant à ignorer ses avis juridiques qui sont actuellement contraignants. Le texte confère également à la coalition au pouvoir un contrôle effectif sur la nomination et la révocation du procureur général. Alors pour l'opposition et les organisations de défense des droits, c'est l'un des rares contre-pouvoirs face au gouvernement qui est muselé. Raluca Janea est la directrice de l'organisation israélienne Zazim. On l'écoute.
18: Il s'agit très clairement d'une loi antidémocratique qui n'a pas sa place dans le code pénal d'un pays démocratique. C'est une loi de plus qui affirme sous différentes formes que le gouvernement n'est pas soumis à l'état de droit. Il n'est donc pas tenu de se conformer ni aux décisions de la Cour suprême, ni aux avis du procureur général. Il n'y a plus aucun contrôle, ni aucune limite au pouvoir du gouvernement. Comme on le sait tous depuis le XVIIIe siècle en Europe, il doit y avoir trois pouvoirs distincts qui s'équilibrent mutuellement. Si l'un d'entre reprend le dessus, ce qui est le cas actuellement, alors il n'y a plus de démocratie. Ainsi, en sapant l'autorité du procureur général, le gouvernement affirme en réalité qu'il est au-dessus des lois. Il peut faire tout ce qu'il veut en fonction de ses propres intérêts et non en fonction de la loi. C'est ce que cela signifie.
1: Raluca Ganea, directrice de l'organisation israélienne Zazim. Dans le reste de l'actualité, ce nouveau drame migratoire au large de la Birmanie.
15: Plus de 500 réfugiés Rohingyas pourraient avoir récemment trouvé la mort dans deux naufrages au large des côtes birmanes. Le bilan est avancé par le Haut Commissariat de l'ONU pour les réfugiés, l'agence onusienne qui alerte sur la situation de cette minorité musulmane persécutée dans son pays d'origine, en Birmanie, ou parquée dans des camps de fortune, majoritairement au Bangladesh. Nicolas Roca, cette répression des Rohingyas en pousse de plus en plus à tenter des traversées désespérées vers l'Indonésie ou la Malaisie.

0: gradée depuis 2021 et l'intensification de la guerre civile. L'armée force la jeunesse Rohingya à la conscription, mais l'armée de l'Arakan, le groupe ethnique opposé à la junte, les recrute aussi de force, raconte Yahya Khan. Les deux camps les voient comme des boucliers humains, explique le dirigeant de l'ONG Future of Rohingya à Cox Bazar. Dans cette ville bangladaise vivent plus d'un million de réfugiés dans ce qui est le plus large camp de déplacés de la planète. Dans le camp, il n'y a aucun moyen de gagner de l'argent. Certains jeunes aussi prennent le risque de partir en bateau, car après l'âge de 10 ans, il n'y a pas de possibilité de continuer les études, assure l'humanitaire. Criminalité, absence d'opportunités, difficultés alimentaires, en Birmanie comme dans les camps de réfugiés, leurs conditions de vie les poussent à partir. Les gens essayeront toujours de trouver un endroit sûr pour leur avenir. C'est pour ça qu'ils partent, même s'ils savent qu'ils peuvent mourir en mer. Depuis le début de l'année, 800 Rohingyas ont déjà disparu en tentant la traversée, selon l'ONU, presque autant qu'en 2025.
1: Précision signée Nicolas Roca.
2: 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Sur ces images impressionnantes des feux au Canada, plus de 800 incendies ravagent en ce moment le pays.
1: Et au moins 50 000 hectares ont déjà brûlé ces derniers jours dans l'Ontario. Plusieurs villages ont dû être évacués. Certains habitants qui vivent isolés au bord des lacs ont été contraints de fuir par les airs ou en bateau. Sur place, Nicolas Pichon, Levenbruck, les fumées asphyxiées. À Toronto, la ville la plus peuplée du pays, les habitants sont appelés à rester chez eux.
3: Le ciel est noir et jaune au-dessus de Toronto depuis mardi soir. Porté par le vent, les fumées dégagées par les incendies qui ravagent le nord-ouest de l'Ontario assombrissent le ciel de la métropole de 7 millions d'habitants. Du fait des fumées, la ville enregistre l'une des pires qualités de l'air au monde. D'après des relevés effectués mercredi vers 15h, c'était même la deuxième ville la plus polluée sur Terre après Kinshasa. Ces hauts niveaux de pollution sont dangereux pour la santé, alertent les autorités canadiennes. Elles recommandent de limiter le plus possible le temps passé en extérieur. D'ailleurs, les piscines de la ville et la fan zone où devait être retransmise la demi-finale de la Coupe du Monde Angleterre-Argentine ont été fermées. Les fumées circulent maintenant vers le sud en direction des États-Unis où elles entraînent une dégradation de la qualité de l'air, notamment à New York. Au Canada, 1,9 million d'hectares ont déjà brûlé cette année, une superficie s'approchant de celle d'un pays comme la Slovénie.
1: Nicolas Pichon, Levenbruck, du service environnement de RFI.
2: La France, elle aussi, est ravagée par d'immenses feux actuellement.
1: Les feux qui ont ravagé plusieurs milliers d'hectares de forêts de Fontainebleau, près de Paris, sont désormais fixés. Concrètement, cela veut dire qu'ils brûlent toujours, mais ne progressent plus. Un incendie d'une telle ampleur est rarissime en région parisienne. Les autorités envisagent une piste criminelle. Deux jeunes de 18 ans ont avoué être à l'origine de départs de feux à Fontainebleau. Ils ont été mis en examen et ce matin, le président de la République, Emmanuel Macron, s'est rendu sur place.
4: Et je remercie Madame la procureure qui est avec nous et l'ensemble de nos magistrats parce que le travail a déjà commencé. Et je veux que le message soit clair pour tout le monde. On a déjà, évidemment je m'arrêterai là, des gens qui ont été appréhendés, mais rien ne sera lâché. Il n'y aura aucune tolérance et nous serons intraitables. Parce que ce sont des vies qui sont mises en danger, parce que c'est évidemment notre territoire national qui est attaqué à chaque fois qu'un feu se déclenche. On sait qu'on est en vigilance extrême dans le Var, en Corse aussi. On a un sud-est qui est extrêmement sec. Et donc, je le sais, on sera aussi confronté à d'autres événements et tout au long de l'été. Et donc, pour ce faire, je veux ici repasser les messages simples. La prévention. Nous sommes tous, nous et nos compatriotes, détenteurs de cette mission de prévention. Il faut appeler chacun à la vigilance. Chaque geste est important. Et donc, aucune négligence et une vigilance quand on voit des comportements inappropriés. Et cette prévention est essentielle pour éviter que des feux prennent de l'ampleur.
1: Emmanuel Macron, Sébastien Lecornu, lui, est au Maroc pour consolider le partenariat avec le royaume chérifien. Le chef du gouvernement français est arrivé hier soir avec une douzaine de ministres, dont ceux de l'intérieur, de l'économie et des affaires étrangères. Un déplacement qui intervient alors que de nouvelles enquêtes publiées par le consortium Forbidden Stories ont relancé aujourd'hui l'affaire Pegasus sur l'ampleur possible de l'espionnage mené par le Maroc à l'aide de ce logiciel espion israélien. Des enquêtes qui révèlent aussi que la France aurait étudié l'acquisition de ce logiciel au moment même où des ministres auraient été ciblés.
2: Et puis toujours en France, au lendemain de l'adoption définitive de la loi sur la fin de vie, ses détracteurs poursuivent leur combat pour éviter son entrée en vigueur.
1: Un texte qui vise à créer un droit à l'aide à mourir. Cela permettrait à certains malades atteints de pathologies graves d'obtenir sous condition l'administration d'un produit létal. Les députés de droite et d'extrême droite ont très largement voté contre le texte adopté à une majorité de 291 voix. mais pas de quoi baisser les bras pour ses opposants qui ont bien l'intention d'utiliser tous les recours possibles pour empêcher la mise en place de cette réforme, à commencer par la saisine du

0: Conseil constitutionnel, Marie Lecoq.
1: Ça aurait pu être le point final attendu depuis plusieurs années et d'interminables heures de débat. Mais c'était sans compter l'ultime manœuvre enclenchée par le Premier ministre avec la saisine du Conseil constitutionnel. Sébastien Lecornu, soutenu par le président du Sénat Gérard Larcher, mais aussi par des parlementaires du Rassemblement national et des Républicains. Une procédure rare après l'adoption d'une loi par le Parlement visant à vérifier la conformité du texte. Concrètement, le Conseil va devoir trancher sur trois aspects du texte particulièrement. Particulièrement sensible, le consentement libre et éclairé des personnes sous tutelle ou curatelle, l'absence de clause de conscience collective pour les établissements. En l'état, cette clause ne s'applique qu'aux médecins à titre individuel. Et enfin, et c'est sûrement le point le plus explosif, le délai de rétractation pour les malades. 48 heures après l'avis favorable des médecins, délai jugé trop court par les opposants au texte. La décision des sages, comme on les appelle, est attendue au plus tard le 17 août. Dans le cas d'un avis défavorable sur l'un de ces points, c'est la application même de la loi qui pourrait être repoussée. D'ici là, en tout cas, son entrée en vigueur est suspendue.
2: Explication de Marie Lecoq. Et puis c'est le plus grand événement du genre en Amérique du Nord et il fête ses 40 ans.
3: Le festival Nuit d'Afrique en ce moment à Montréal au Canada. Pendant 13 jours, 700 artistes venus de 30 pays défilent dans les différentes salles de la ville mais aussi lors de concerts en extérieur en 40 ans. Cet événement qui met en lumière toutes les musiques d'ascendance africaine est devenu le rendez-vous incontournable pour tous les curieux ou passionnés des cultures d'Afrique, des Antilles et d'Amérique latine. Lisa Giraldini s'y est rendue. Pour RFI.
4: C'est devenu un incontournable de l'été montréalais. Ici, le 41e anniversaire de Nuit d'Afrique rime avec hommage. Le festival revisite donc 4 décennies de musique du monde avec le regard dans le rétroviseur.
5: Quand on est tombé sur les vidéos de Papa Wemba en 1990 au Club Balatou. Baba Mal en 89.
4: La directrice du festival, Suzanne Rousseau.
5: C'est sûr que cette année, on s'est mis dans les archives. Tu sais, on retourne en arrière, on aura des projections spéciales qui vont montrer un feu roulant de moments à travers les années, en vidéo et en audio et en témoignage.
4: Cette envie de transmettre les différents patrimoines africains aux nouvelles générations s'incarne très concrètement dans les choix de programmation avec certains très grands noms.
5: Il y a ces artistes internationaux qui ont une connexion en forte avec le festival parce qu'ils ont fait leur première scène avec nous à Montréal, comme Oumou Sangaré, Diblo Dibala, le créateur du soukous, Tikenja Fakoli qui va clôturer.
4: Mais sans exclure les enfants de Nuit d'Afrique, la scène locale développée avec le festival, ni tous les nouveaux talents découverts dans l'année, car personne n'oublie l'importance de la relève à venir et le soutien essentiel aux grands artistes en puissance, ceux grâce à qui le festival durera peut-être, on l'espère, encore 40 années de plus.
3: Lisa Giraldini en musique pour refermer ce journal RFI Midi. Continue avec vous, Paul Lansin-Spinelli.
2: Merci Candice Mazotomazic. Tout de suite, les sports. Et le journal des sports, c'est avec Olivier Pont. Bonjour Olivier.
6: Bonjour Paul, bonjour à tous.
2: La Coupe du Monde de football qui continue son programme puisqu'on sait depuis hier soir l'affiche de la grande finale dimanche.
6: Ah, et c'est bien l'Argentine qui défendra son titre face aux champions d'Europe. L'Espagne, une fois encore de haute lutte avec un cœur et un esprit collectif sans nul autre pareil. L'Albicéleste a terrassé l'Angleterre, des Anglais qui comme les Égyptiens vont eux en huitième ont oublié de jouer une fois l'avantage pris, oublié aussi qu'un match de foot, c'est 90 minutes, voire plus. Au final, les Argentins brigueront dimanche face aux Espagnols un 4e titre mondial, le 2e pour Léo Messi, qui n'a pas marqué hier soir, mais délivré 2 nouvelles passes décisives. On écoute la joie de la Pulga.
7: Ce qu'on a vécu aujourd'hui est incroyable. Avant le match, même si on se disait que ça restait un match comme les autres et qu'il fallait le jouer tel quel, parfois c'est difficile de contrôler ses émotions. Dès l'hymne, on a ressenti quelque chose de spécial. C'était un match qu'aucun de nous, les Argentins, ne voulait perdre. Et aujourd'hui, on a obtenu ce qu'on voulait. Être encore présent dimanche et jouer une nouvelle finale de Coupe du Monde. On arrivait avec beaucoup de doutes, on était beaucoup critiqués. Mais moi, je savais que ce groupe répond toujours présent, qu'il donne toujours tout et que quand il est uni, il trouve des ressources même quand il n'en a plus. Une nouvelle fois, on est parmi les meilleures équipes du monde et c'est une très grande joie.
6: Ah, il est content, Léo Messi, au micro d'Éric Mamrut. On l'aura reconnu hein, derrière. C'était à Atlanta hier soir.
2: La joie des uns, Olivier, on vient de l'entendre. L'immense désespoir des autres, autrement dit des Anglais.
6: Bah, les Trois Lions rêvaient d'une première finale depuis 60 ans et donc d'un deuxième titre. Ils y ont cru dur comme fer jusqu'à la 85e minute et l'égalisation argentine, alors que depuis la 55e, ils étaient devant grâce à Gordon. Oui, mais voilà, à partir de là, les hommes de Thomas Tuchel ont décidé de défendre leur pécule et de ne plus rien créer, tout ceci résumé en d'autres termes et 41 secondes par le capitaine Harry Kane.
8: C'est un peu la même histoire que lors des tournois précédents. On a eu du mal à garder la maîtrise du match. Pendant environ une heure, on a été très bon. On a marqué et c'était mérité, selon moi. Et puis, pour une raison ou une autre, on n'a plus réussi à garder le ballon. Ni à leur mettre la pression. Cela leur a permis de prendre confiance, l'ascendant, et de multiplier les attaques dans notre camp. Après, c'est assez normal de vouloir préserver son avantage, mais il reste encore beaucoup de temps. Maintenant, on est tous anéantis. Quand on est si près du but, à une dizaine de minutes d'une finale, et que tout vous échappe comme ça, oui, les gars sont dévastés, mais on ne peut rien y changer. Il faut féliciter l'Argentine, puis repartir au travail pour progresser.
6: Et Harry Kane, devastated, comme on dit là-bas, il était toujours avec Éric Mamrut. Les Anglais affronteront donc les Français, ça sera samedi soir 21h, temps universel à Miami. Une petite finale dont tout le monde se moque, hein, en général, pour rester poli, jamais rare d'y voir évoluer les équipes B, en toute logique. Personne n'a envie de jouer ce match, eux comme nous, a déclaré en conférence de presse le sélectionneur allemand des Anglais, Thomas Tuchel, qui au passage confirme cette implacable statistique, Paul. Jamais une sélection n'a été championne du monde avec un sélectionneur étranger à sa tête. Ça se vérifie encore cette année.
2: Ok, ben je l'avais pas celle-ci. Un petit mot de cyclisme pour terminer, Olivier.
6: Avec la 12e étape du Tour de France qui s'était lancée il y a 30 minutes, depuis le circuit de Nevers-Manicourt, dans le centre de la France, vers Chalon-sur-Saône, 179 km et sans doute un sprint à la arrivé, pas de gros danger, mais enfin, y en a-t-il du début à la fin du danger pour Tadej Pogacar, le maillot jaune.
2: Oui, qui semble encore une fois imbattable. Merci Olivier Pron, c'était le journal des sports.
1: Paul Lancin-Spinelli.
2: La politique agressive de Benjamin Netanyahou au Moyen-Orient et face aux Palestiniens devient gênante pour une partie des États-Unis, pourtant alliés de longue date d'Israël. Et cela se remarque particulièrement au sein des élus démocrates. Le parti connaît un déchirement assez marquant quant à son positionnement sur le soutien à Israël. Comme le prouve le résultat de ce vote cette nuit à la Chambre des représentants. Un amendement à une loi de finances du département d'État pour supprimer une aide de plus de 3 milliards de dollars à Israël a finalement été rejeté. Mais c'est assez surprenant, près de la moitié des démocrates ont voté pour cette suppression. Pour analyser ce revirement, nous sommes en ligne avec Françoise Coste. Bonjour.
9: Bonjour.
2: Vous êtes historienne spécialiste de la politique intérieure américaine et professeure à l'Université de Toulouse, Jean Jaurès. Françoise Coste, est-ce que dans l'histoire récente, c'est la première fois que le Parti démocrate apparaît aussi divisé sur le soutien à Israël ?
9: Ah oui, c'est vraiment un vote très marquant. Le soutien des États-Unis à Israël, bon, il est pas, il n'a pas toujours existé. Hein. Jusqu'aux années Reagan, jusqu'aux années 80, il y avait des tensions. C'est vraiment à partir de la fin des années 80, des années Clinton, donc un démocrate justement, où là, le soutien était beaucoup plus, s'est renforcé. Et surtout, c'est ça qui était frappant jusqu'à ben, hier soir, le soutien était américain-Israël était plutôt bipartisan, c'est-à-dire que ça faisait un consensus entre les démocrates et les républicains. Donc ça allait bien au-delà des démocrates, ça se confirmait en fonction des alternances présidence démocrate, présidence républicaine. Et là, c'est ce consensus qui s'est assez spectaculairement détruit, qui s'est effondré hier soir.
2: Et comment justement ce changement de paradigme a pu se produire au sein d'une partie des démocrates ?
9: Alors, clairement, il y a un avant et après un 7 octobre. En même temps, ça n'a pas été immédiatement le cas. C'est-à-dire qu'il y a eu le 7 octobre, ces horribles attaques du 7 octobre. Biden est à ce moment-là président démocrate. Et au début, ce consensus bipartisan dont je parlais s'est poursuivi. Et Biden a été très, très publiquement soutien de Netanyahou, de la guerre menée par Israël contre les Palestiniens. Il s'est rendu là-bas, il a fait des discours de soutien à Jérusalem, et bien entendu, il y a eu de l'aide militaire. Et puis, à partir de là, s'est passé deux choses. D'abord, Netanyahou a géré cette guerre comme on sait qu'il l'a gérée. Et deuxièmement, ça a provoqué cette guerre israélienne. Ces excès de l'opération militaire israélienne contre les civils palestiniens en particulier, ces excès ont déclenché, alors on l'a vu, on s'en souvient, une réaction, pas qu'aux États-Unis d'ailleurs, mais bon, y compris aux États-Unis, qui d'abord était plutôt limitée, on s'en souvient tous, sur les campus par exemple, il y a eu des campements pro-palestiniens à UCLA, à Columbia, donc en plus des facs prestigieuses. Et pendant longtemps, je pense que les démocrates ont pensé que cette colère étudiante allait justement être limitée au campus et à certains campus, pas tous d'ailleurs. Et en fait, c'est là que les démocrates se sont trompés, c'est-à-dire que cette colère donc étudiante, c'est peu à peu, elle a dépassé les campus et elle a touché toute la base du parti. Ça a commencé à se voir dès la campagne présidentielle de Kamala Harris en 2024, où même si elle n'avait pas fait la question israélo-palestinienne, une question clé, il y avait quand même tout au long de la campagne des démocrates de plus en plus ronchons sur le fait que Biden avait été trop pro-Netanyahou. Et enfin, c'est pour ça que ça s'est passé hier soir, ce vote. Il y a quoi, 15 jours, 3 semaines, fin juin, dans les primaire, en particulier à New York, au sein du Parti démocrate, pour choisir les candidats aux élections législatives qui arrivent avec les midterms le novembre prochain, eh bien, ça a eu un retentissement énorme. Plusieurs membres du Congrès démocrate sortants, des hommes très installés, réputés, bon, plutôt populaires jusqu'ici, qui, dans des bastions démocrates, en particulier à New York ou dans le Bronx, ont perdu leur primaire. Contre justement des jeunes, ils ont des anciens leaders étudiants en fait, donc ils n'ont même pas 25 ans, qui se déclarent socialistes comme Bernie Sanders, donc à la gauche de la gauche du parti, et qui ont fait de la question palestinienne une question clé de leur campagne. Et ça, à l'évidence, ça a touché une fibre, puisque ils ont gagné les primaires, ils seront élus sans aucun doute au Congrès en novembre.
2: Et justement, à l'approche de ces midterms, il y a des figures qui émergent, qui mènent ce combat et qui sont de plus en plus sceptiques vis-à-vis du soutien à Israël, oui. Qui sont des figures qui sont en train de remodeler profondément les lignes au sein du Parti démocrate.
9: Alors, vous avez raison, il y a une scission, en fait, à l'intérieur du parti. On l'a vu hier avec ce vote de nouveau. Les leaders du parti, c'est-à-dire chef des démocrates au Sénat, Schumer, qui est new-yorkais d'ailleurs, et le chef des démocrates à la Chambre, Jeffries, qui est new-yorkais aussi, les deux ont demandé au groupe de voter pour suivre le soutien à Israël. Et il y a une rébellion au sein du groupe parlementaire. Et ce qui est assez spectaculaire, c'est que dans le groupe parlementaire, parmi les démocrates qui ont voté contre l'aide à Israël, il y avait, et ça je pense que ça a pris beaucoup de gens de court, Nancy Pelosi, qui est assez célèbre, qui était l'ancienne, à la fin de carrière maintenant, mais l'ancienne chef des démocrates au Congrès, qui a été pendant des années la speaker de la Chambre, c'est-à-dire la chef de la Chambre des représentants. Donc la démocrate, une des démocrates les plus puissantes après Obama et Biden, qui a toujours été soutien d'Israël, qui est élu en Californie, à San Francisco, donc un autre bastion de gauche, où il y a eu beaucoup de militants de la base qui se sont levés contre Israël, et elle-même a annoncé hier soir, à contre-cœur, même parce que elle a été soutien historique d'Israël, à cause de la situation en Palestine, elle allait voter contre l'aide militaire et humanitaire des États-Unis à Israël. Donc on sent que c'est la tectonique des plaques qui est jusqu'au sommet du parti, est en train de bouger, sous la pression de la base.
2: Oui, une base qui est de plus en plus demandeuse. Effectivement, on sent que même au sein des figures qui sont des fervents partisans d'Israël, traditionnellement, vous avez nommé Hakeem Jeffries. On se montre quand même là aussi de plus en plus sceptique. Il a déclaré qu'en cas d'obtention d'une majorité au Congrès, les démocrates pourraient conditionner l'aide sécuritaire à Israël à l'arrêt des violations des droits de l'homme commises contre les Palestiniens.
9: C'est-à-dire que lui, il fait partie de la minorité des démocrates qui ont voté pour suivre l'aide, mais il a fait tout en étant embarrassé. C'est ça qui est aussi révélateur. C'est pas un soutien aveugle, enthousiaste. Voilà, on sent qu'il soutient Israël à contre-cœur, au nom de cette fidélité historique, plus que enfin, par réalisme. Et donc, effectivement, si les démocrates, c'est un grand si, hein, s'ils gagnaient la majorité à la Chambre en novembre, il se serait lui, Jeffries, le speaker, et c'est-à-dire que c'est lui qui tiendrait les cordons de la bourse. C'est pour ça que c'est très important, puisque toutes les lois budgétaires, toutes les dépenses des États-Unis passent d'abord par la Chambre des représentants, pas par le Sénat ni par la Maison-Blanche. Donc, on sent qu'il a annoncé que si lui devenait speaker, effectivement, il conditionnerait l'aide à Israël, il ne l'interromprait pas. Mmh. Mais on sent que les États-Unis seraient dans ce cas-là beaucoup plus exigeants et stricts envers Netanyahou, ou un autre, puisqu'il y aura aussi des élections en Israël.
2: Et justement, qu'est-ce que ces détracteurs démocrates, qu'est-ce que les démocrates peuvent espérer dans la façon de remodeler les relations entre les États-Unis et Israël? Qu'est-ce que ça pourrait être, les conditions concrètes demandées au gouvernement Netanyahou?
9: Oui, dans le plan qui a failli être rejeté hier soir, qui était d'une valeur totale de 3,3 milliards de dollars, il y avait un pan d'aide humanitaire et un pan d'aide militaire. Je pense que l'aide humanitaire, personne ne la remet en question. C'est par contre l'aide militaire qui pose problème. C'est-à-dire que même si officiellement il n'y a pas une alliance militaire entre les États-Unis et Israël, comparable à celle de l'OTAN, par exemple, il y a quand même historiquement, enfin, on va dire depuis une quarantaine d'années, beaucoup d'aides militaires américaines qui passent par de la vente de matériel militaire américain à Israël, massive, mais aussi la formation, par exemple, de certains officiers ou de pilotes, par exemple. Mmh. Le partage de renseignements, voilà, des choses comme ça.
2: Donc ce serait sur ces points, en tout cas, qu'on pourrait appuyer. Merci beaucoup, Françoise Coste, d'avoir pris quelques minutes sur RFI. Je rappelle que vous êtes historienne spécialiste de la politique intérieure américaine et professeure à l'Université de Toulouse Jean Jaurès, dans le sud-ouest de la France. Merci d'être intervenu sur ces questions. Dans une minute, l'actualité africaine. 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
2: RFI 14h30 à Paris, 12h30 temps universel. Et c'est l'heure d'Afrique Midi. Bonjour Nicolas Sûr.
12: Bonjour Paul Lonsin-Spinelli. Bonjour à toutes et à tous. Une visite du Premier ministre français au Maroc pour consacrer la bonne entente retrouvée entre Paris et Rabat. Les relations franco-marocaines sont à nouveau au beau fixe depuis que le président Macron a reconnu la souveraineté marocaine sur le Sahara occidental. Il y a 2 mois, l'épidémie d'Ebola a été déclarée dans l'est du Congo. Une épidémie toujours hors de contrôle. Le dernier bilan officiel fait état de plus de 2000 cas confirmés et de 750 morts. Le Tchad et la Banque mondiale organisent un forum de l'eau pour répondre aux défis de l'accès à l'eau en Afrique. Sur le continent, 400 millions de personnes n'ont pas accès à une eau potable de base.
2: Et Stéphane Lacot, secrétaire exécutif de l'ONG Water for Life Cameroun, sera notre invité. 11 accords de coopération ont été signés ce matin entre les gouvernements français et marocains.
12: C'était lors d'une rencontre de haut niveau à Rabat. Mathias Reynal, vous êtes sur place pour RFI. Le Premier ministre français, Sébastien Lecornu, a fait le déplacement avec 12 membres de son gouvernement.
13: Oui, et cela montre, selon lui, l'importance de ce déplacement qui vise à consolider le rapprochement entre Paris et Rabat. C'est tout sourire que les deux gouvernements ont fait leur entrée ce matin sous les boiseries de la salle de conférence du ministère des Affaires étrangères, où s'est tenue la plénière. À l'issue de cette rencontre, le Premier ministre français s'est exprimé avec son homologue marocain, Aziza Khanouche, dans une atmosphère tout aussi détendue. Face à la presse, Bastien Lecornu a souligné, je cite, « cette amitié unique faite d'un grand respect et d'une vraie confiance ». alliance qui lie le Maroc et la France. La période 2021-2024, marquée par des tensions diplomatiques, paraît bien lointaine. Pour Aziz Akhannouch, le chef du gouvernement marocain, le partenariat d'exception renforcé conclu lors de la visite d'État du président français en 2024 a ouvert une nouvelle page dans les relations entre les deux pays et fondé un cap ambitieux. Le dialogue politique n'a jamais été aussi dense et structuré, a déclaré le chef du gouvernement marocain. Les ministres français et marocains ont eu des entretiens bilatéraux ce matin, avant la plénière, durant leur tête-à-tête. Sébastien Lecornu et Aziz Akhannouch ont évoqué par exemple la coopération sécuritaire et en particulier la lutte contre le terrorisme. Un accord sécuritaire global est justement en préparation. Sébastien Lecornu a rappelé aussi ce matin la visite royale en France de Mohamed VI, dont le point d'orgue devrait être la conclusion d'un nouveau traité bilatéral pour refonder la relation Paris-Rabat.
12: Mathias Reynal en direct de Rabat.
2: Le président algérien Tebboune, lui, poursuit aujourd'hui sa visite en Allemagne.
12: Il a été accueilli en fin de matinée par son homologue Frank-Walter Steinmeier et se trouve actuellement à la chancellerie pour des discussions avec Friedrich Merz. Une conférence de presse entre les deux responsables est prévue d'ici trois quarts d'heure. Pascal Thibault, que doit-on attendre de cette visite ?
14: Bien, vous le disiez, il y a d'abord une partie politique. La rencontre ce matin avec les honneurs militaires entre les deux présidents, Tebboune et Steinmeier. Bien sûr, on se demande aussi si le président allemand qui avait servi d'intermédiaire l'an dernier pour la libération de l'écrivain Boualem Sansal pourrait à nouveau intercéder en faveur du journaliste Christophe Glaize. Les deux chefs d'État n'ont pas fait de déclaration lors de leur rencontre. Il faudra peut-être attendre donc la conférence de presse dans trois quarts d'heure avec le chancelier Merz pour en savoir plus sur ce dossier. Lors d'une rencontre avec la diaspora algérienne, Abdelmadjid Tebboune a qualifié l'Allemagne en tout cas de grand pays ami, évoqué quelques domaines qui figurent à l'ordre du jour d'une visite très économique avec une trentaine d'accords annoncés, l'approvisionnement allemand en gaz notamment, mais aussi les énergies renouvelables, l'hydrogène vert ou encore l'industrie automobile sont des domaines dont on va parler. Le président algérien a aussi annoncé l'ouverture d'une liaison aérienne directe entre Alger et Berlin pour cette année. Il a aussi évoqué des dossiers intérieurs, il a présenté ses condoléances, Abdelmadjid Tebboune aux victimes ou aux proches de l'incendie qui a causé la mort d'enfants dans un orphelinat près d'Alger. Il a par ailleurs affirmé devant la diaspora algérienne que les opposants étaient les bienvenus dans son pays.
12: Pascal Thibault, correspondant de RFI à Berlin, et cet incendie dans un orphelinat de la banlieue d'Alger dont vous parliez a fait au moins 11 morts. Les causes du sinistre ne sont pas encore connues. Au Sénégal, la visite annoncée de Macky Sall ne passe pas inaperçue. Pour la première fois depuis qu'il a quitté le pouvoir, l'ex-président va passer quelques heures à Dakar pour tenter d'obtenir le soutien de son pays à sa candidature au poste de secrétaire général de l'ONU. Les associations qui soutiennent les familles de victimes de la répression politique sous son régime protestent, Léalisa Vestorov.
15: Fraîchement élu, le président Bassirou Diomaye Faye avait promis que la justice et l'indemnisation des victimes des manifestations entre 2021 et 2024 seraient une priorité nationale. Deux ans plus tard, aucun procès n'a eu lieu, les indemnisations sont très partielles. À la tête de l'un des collectifs des victimes du régime de Macky Sall, Boubacar Sey trouve choquant que les responsables politiques associés à cette période violente soient reçus comme si de rien n'était.
16: La mémoire ne peut pas être sacrifiée sur l'autel de la diplomatie. Aujourd'hui, des familles pleurent toujours leurs enfants, des blessés portent encore les séquelles de la répression et des détenus arbitraires n'ont jamais obtenu réparation.
15: Les associations de défense des familles de victimes appellent donc le chef de l'État à honorer sa promesse de rendre justice. Le directeur d'Amnesty International au Sénégal, qui assiste 67 familles de victimes présumées dans leur démarche devant la justice, va plus loin. Pour Sidi Gassama, Macky Sall ne peut pas être secrétaire général de l'ONU du fait de son bilan en termes de droits de l'homme.
17: Il y a eu plus de 67 personnes qui ont été tuées. Aucun pays ne devrait soutenir un président qui a eu un règne aussi sanglant. Jamais dans l'histoire du Sénégal, même du temps du Parti unique de Senghor dans les années 60, on a connu une telle répression. Personne ne devrait soutenir un homme avec un bilan aussi désastreux.
15: Hier encore, le PASTEF au pouvoir, tout comme la présidence, sont restés silencieux sur cette visite éclair de Macky Sall vendredi. Léa Lisa Vesterov, Dakar, RFI.
12: Dans l'est de la République démocratique du Congo, le groupe djihadiste ADF continue de faire des victimes. Plusieurs attaques ont visé ces derniers jours le territoire de Beni dans la province du Nord Kivu. Pauline Azidi, on recense près d'une vingtaine de morts.
18: Oui, il s'agit de trois attaques distinctes qui ont visé le territoire de Beni. La première, dans la nuit de dimanche à lundi, a visé Beni ville où se trouvent les autorités provinciales depuis la chute de Goma. Les présumés ADF ont mené une action dans les quartiers de Sayo et Matembo, en commune de Moulekera, à l'ouest de la ville. 7 civils tués et 3 militaires FARDC sont tombés dans une embuscade. Puis dans la nuit de mardi à mercredi, c'est la cité de Mangina qui a été ciblée. C'est plus au nord du territoire, quasiment à la frontière entre le Nord Kivu et l'Ituri. C'est une commune rurale qui est environ à 30 km de Beni. Cette fois-ci, selon la société civile, 4 civils ont été tués. Enfin, nouvelle attaque de nouveau sur cette cité de Mangina jeudi. Et là, le bilan est lourd. Au moins 10 civils tués par arme blanche. 11 me confiait il y a quelques minutes un responsable de la société civile. On le voit, c'est donc un bilan toujours provisoire. Les secours continuent de fouiller les zones touchées. Et ces nouvelles violences ont provoqué de nouveaux mouvements de population vers le centre-ville de Beni, encore épargné par les attaques.
19: Pauline Azidi en direct de Kinshasa.
2: En Centrafrique, le calme est revenu à Boali après les violences survenues en début de semaine.
19: Oui, c'est la mort d'un jeune homme tué par des hommes armés dans les environs de cette cité à une centaine de kilomètres au nord de Bangui qui a mis le feu aux poudres. Des habitants en colère ont ramené son corps jusqu'à la mairie. Ils dénoncent la dégradation de la situation sécuritaire et appellent les autorités à réagir. À Bangui, Rolf Steve Domialeux.
20: Selon plusieurs membres de la famille de la victime, l'homme était parti à la chasse avec son frère cadet et ses deux enfants. Après avoir laissé le groupe dans leur campement, il est parti seul vérifier les pièges qu'il avait installés dans la forêt. C'est à ce moment-là qu'il est tombé sur des hommes armés, affirme son frère Dieudonné, qui a pu se cacher.
21: Ils ont été très nombreux à l'interpeller dans la forêt. Ils lui demandaient de leur montrer le chemin menant au centre-ville. C'est ce qu'il a fait, mais ils lui reprochaient de ne pas leur indiquer le bon chemin. Ils ont commencé à le torturer avant de le tuer.
20: Ces dernières semaines, les enlèvements, les agressions et les meurtres se sont multipliés dans cette localité. De nombreux habitants accusent des hommes armés Peuls d'être à l'origine de ces violences et se sont vengés contre des civils, témoigne Ousmane, blessé au cours de ces violences.
22: Plusieurs maisons, dont celui du chef de la communauté Peul, ont été détruites. Il y a eu plusieurs blessés, mais aucun mort. La communauté Peul n'a rien à voir avec ces malfrats. Ce sont des bandits. C'est triste que nous soyons pris pour cible.
20: Face à la recrudescence des violences, le maire de Boali, Arsène Kongali, a annoncé des mesures.
23: La population était très en colère, mais à l'heure actuelle, la situation est sous contrôle. Les effectifs des forces de sécurité ont été renforcés, la justice a été saisie et une enquête est ouverte. Les opérations se poursuivent pour retrouver et traduire en justice les auteurs.
20: Le calme est revenu ce mercredi et les activités ont repris progressivement dans la ville. Rolf Steve Domerle, Bangui, RFI.
2: La vague de disparition d'enfants qui inquiète Madagascar. 91 enfants toujours recherchés selon un bilan communiqué il y a une semaine par les autorités et toujours pas actualisé depuis.
19: La tension est telle que plusieurs suspects ont été la cible ces derniers jours de vindictes populaires. Ainsi, dimanche, un homme a été brûlé vif dans la commune de Maïntiro. La conférence des évêques de Madagascar appelle au sang-froid et à davantage de transparence de la part des autorités. Le père Séraphin Rafano Mezansou est le secrétaire coordonnateur de la conférence épiscopale.
24: Les évêques mettent en garde contre les accusations sans preuve, la haine et puis également la violence populaire. Et puis les évêques demandent à l'État de faire toute la lumière sur ces actes, entre guillemets, de barbarie, on peut dire, et de ne pas se contenter des simples annonces. Les responsables du gouvernement font pas mal de déclarations et en même temps, on trouve qu'il n'y a pas grand-chose qui change. Et puis après, ils vont engager les citoyens, il faut leur dire la vérité. Il y a trop de rumeurs qui circulent partout, qui s'affichent sur les réseaux sociaux et le gouvernement, à mon avis, doit donner aussi une statistique fiable pour dire que voilà, c'est faux ou bien, et c'est vrai. Donc, entre ces rumeurs des réseaux sociaux et puis le silence, entre guillemets, gouvernemental sur les statistiques et tout, ça peut aussi créer encore beaucoup de troubles.
19: Propos recueillis par Guilhem Fabry.
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19: Il est 14h41 à Paris, dans la deuxième partie d'Afrique Midi. Une saison des pluies de forte intensité cette année sur le golfe de Guinée. La faute au réchauffement climatique. Et puis nous découvrirons les Congolaises de Bassi Bakambi, un groupe qui conjugue la rumba au féminin.
2: une centaine de morts durant la saison des pluies qui est particulièrement forte cette année sur le golfe de Guinée.
19: Une ampleur qui s'explique en partie par le réchauffement climatique. C'est la conclusion d'une étude publiée ce jeudi par le World Weather Attribution, un groupement de scientifiques qui fait référence en la matière. Et qui prévient, Simon Rosé, cette nouvelle donne climatique va rendre ces épisodes de pluie intenses et d'inondations de plus en plus fréquents.
0: Et oui, ce qui était autrefois rare va devenir fréquent et enfin habituel. Cette période de 3 jours entre le 20 et le 22 juin, il est tombé sur les régions côtières bordant le golfe de Guinée. Des pluies exceptionnelles, Nicolas, inondations, saturation des systèmes de drainage. À certains endroits, ce sont jusqu'à 140 mm de précipitations qui se sont déversées en moins de 24 heures. Un phénomène météorologique rare, mais rendu possible par le réchauffement climatique. C'est la conclusion de cette équipe internationale de chercheurs ivoiriens, ghanéens, kényans, néerlandais, britanniques et américains. La probabilité qu'un tel événement survienne aujourd'hui est 5 fois plus élevée que si les activités humaines n'avaient pas favorisé le réchauffement. Et à l'avenir, ces épisodes pourraient se produire désormais tous les 2 à 4 ans. Il faut donc s'adapter à cette nouvelle réalité climatique. C'est un défi. La région connaît une croissance urbaine très rapide. Dans ces conditions, les infrastructures atteignent leurs limites. Des limites qu'il faudra désormais prendre en compte pour tous les nouveaux projets de drainage notamment, mais également de systèmes d'alerte précoce des populations.
19: Argentine-Espagne, ce sera finalement l'affiche de la finale de la Coupe du Monde. Hier à Atlanta, l'Argentine a remporté sur le fil sa demi-finale contre l'Angleterre, menée 1-0. L'équipe de Lionel Messi a tout renversé dans le dernier quart d'heure pour aller chercher sa qualification 2-1. Un scénario qui devient la marque de fabrique des Argentins dans le tournoi. Eric Mamrut était hier dans les tribunes à Atlanta.
3: Et à la fin, c'est l'Argentine qui gagne et qui exulte. Comme le Cap-Vert, l'Égypte et la Suisse avant elle, l'Angleterre a poussé l'Albi Céleste au bord du précipice, menant longtemps au score. Mais les champions du monde ne veulent décidément pas lâcher leur trophée. Lionel Messi envoyant Enzo Fernandez égaliser, puis Lautaro Martinez marquer le but vainqueur pour son plus grand bonheur.
4: C'est un sentiment très fort. J'ai toujours rêvé d'inscrire ce but. Pendant une heure, c'était compliqué. Quand ils ont marqué, on est resté calme. Ils se sont repliés, on a pu mieux contrôler le ballon et avec le soutien de nos supporters, on a pu inscrire ces 2 buts qui, 4 ans après, nous envoient à nouveau en finale de Coupe du Monde.
3: Porté par une foi inébranlable, guidé par le génial Messi et transcendé par son fervent public, l'Argentine n'en finit plus de revenir de l'enfer dans ce mondial. Son sélectionneur en reste incrédule, Lionel Scaloni.
5: J'en ai la voix qui tremble, sincèrement, parce que c'est la démonstration de tellement de choses, d'un groupe, d'une fraternité, de ne jamais considérer un match comme perdu, de se battre jusqu'au bout. Ces garçons m'ont ému. Le football, la vie, c'est un peu ça. Tout donner jusqu'à la fin et rentrer chez soi en sachant qu'on a donné le maximum. Et aujourd'hui, ces garçons l'ont fait et démontré qu'ils portent ça en eux.
3: L'Argentine qui tentera dimanche de réaliser un doublé inédit depuis 1962 et le Brésil de Pelé. Eric Mamrut, Atlanta, RFI.
19: Un rendez-vous à New York dimanche pour cette finale inédite entre l'Argentine et l'Espagne. L'Angleterre, quant à elle, disputera la petite finale contre la France samedi à Miami.
2: C'est un groupe de rumba congolais 100% féminin. Les Bassi Bakambi, pour la première fois cet été, se produisent en Europe.
19: Oui, elles sont ce soir sur la scène du festival navigant Convivencia qui remonte le canal du Midi dans le sud de la France. Leur objectif, Léa Boutarivière, transformer le patrimoine musical congolais en matrimoine.
7: Bassi Bakambi, en lingala, cela veut dire « femme qui coordonne ». Véritable déclaration d'intention pour ces 8 musiciennes qui, depuis 15 ans, parcourent les scènes de République démocratique du Congo. Un groupe 100% féminin, c'est une première dans un pays où les hommes ne sont jamais très loin de la scène. D'autant plus que les Bassi Bakambi s'attaquent à un monument de la musique congolaise, la rumba. Sophia Mvumbi, la bassiste du groupe.
8: Aujourd'hui, oui, il y a partout de la rumba, mais il y a des sortes de styles. Afro-rumba, afro-beat, afro... Même nous, nous avons voulu garder notre style. La rumba, donc on est là 100% rumba.
7: Et cette identité passe aussi bien par la réinterprétation de grands standards, comme les chansons de Taboulay Rochereau. Que par des compositions originales, comme Sopeka.
8: Sopeka, c'est une chanson qui dit ne demandez pas. Il y a des gens qui demandent, mais nous on dit non, bats-toi. il faut se battre, ne pas dépendre de l'autre. Quoi.
7: Pour l'instant, les Bassi Bakambi se retrouvent exclusivement sur scène, en Europe et à Kinshasa, avant un EP prévu cet automne.

0: Les Passy Bacambi sont aussi à l'affiche dans quelques jours du festival Africa Genre. 14h48 à Paris, Paul Loinsin Spinelli, les grands titres de ce 16 juillet.
1: Oui, avec à la une cette atmosphère houleuse au sein du gouvernement ukrainien. Volodymyr Zelensky, le président, appelle à l'unité au sein du commandement militaire après le départ annoncé du populaire ministre de la Défense. Mikhailo Fedorov accuse le commandant en chef des armées, Oleksandr Sirski, de vouloir diviser le pays, je cite. Un remaniement a été annoncé par Volodymyr Zelensky, avec notamment un changement annoncé au poste de premier ministre. Sergueï Kortetsky, jusque-là directeur du groupe énergétique public, a été nommé. Emmanuel Macron, au chevet de la forêt de Fontainebleau, en France, le président a déclaré que le pays faisait face aux pires incendies depuis la fin de la Seconde Guerre mondiale. 2000 hectares ont été ravagés ces derniers jours dans ce massif du sud de Paris. Et puis le gouvernement britannique, lui, annonce la nationalisation du sidérurgiste British Steel, propriété jusque-là d'un groupe chinois. Londres invoque un motif de sécurité nationale et de protection des emplois dans un contexte de tension avec Pékin. Le Forum de l'eau a ouvert ses portes hier à N'Djamena, une initiative conjointe du gouvernement tchadien et de la Banque mondiale pour répondre aux défis de l'accès à l'eau et de la gestion durable des ressources hydriques en Afrique. Au programme des échanges, des engagements financiers, des partenariats techniques, on fait le point sur les défis qui se posent sur le continent africain avec Stéphane Lacot. Il est secrétaire exécutif de l'ONG Water for Life Cameroun et spécialiste de la gestion de l'eau. Il est votre invité, Nicolas Sûr.
0: Bonjour Stéphane Lacot.
2: Bonjour Nicolas.
0: Plus de 400 millions d'Africains n'ont pas accès à une eau potable de base. Est-ce qu'on manque d'eau en Afrique ou est-ce un problème de gestion de cette ressource?
2: Merci. Je pense que les deux hypothèses sont vraies. Dans beaucoup de pays qui sont sahéliens ou à climat aride, très souvent le problème c'est qu'il y a un manque d'eau, de la ressource elle-même. Du fait que il y a peu de précipitations, il y a peu de cours d'eau ou des cours d'eau sont intermittents, ou alors que la ressource qui est la plus intéressante pour l'usage soit inaccessible, soit du fait que ce soit une eau souterraine, soit alors du fait que ce soit à distance très élevée des personnes qui veulent le consommer. D'un autre côté, on a un problème de gestion aussi, parce que des fois on peut avoir beaucoup d'eau, mais à cause de la façon dont on le gère, on en dégrade la qualité, ce qui devient inutilisable pour les besoins qu'on peut avoir, ou alors on peut mobiliser beaucoup de fonds pour investir sur une station de traitement de l'eau et un réseau d'eau, mais qui ne fonctionne pas parce qu'on a beaucoup de fuites, parce qu'on a des casses ou parce qu'on a des problèmes de maintenance. Donc à la fois un problème de disponibilité et un problème de gestion.
0: On va revenir sur ces enjeux, mais tout d'abord un mot sur le changement climatique. Dans quelle mesure modifie-t-il aujourd'hui le cycle de l'eau en Afrique ?
2: Le changement climatique modifie significativement le cycle de l'eau. En influençant les différents éléments hydrologiques qui permettent de rendre l'eau disponible dans ses différentes formes. Donc, avec le réchauffement que l'on connaît, on a des éléments de convection qui sont plus rapides, qui vont amener à avoir des précipitations beaucoup plus intenses, créant des inondations dans certains endroits. Mais on va également avoir les circulations des masses d'air qui vont varier dans leur répartition dans le temps et dans l'espace, ce qui dans certains cas vont créer des poches de sécheresse dans des périodes humides ou alors des prolongations de périodes sèches ou encore des moments de sécheresse beaucoup plus intenses avec des chaleurs plus importantes. On va aussi retrouver dans certains cas l'élévation du niveau de la mer avec les fontes qui influencent les eaux océaniques. On va également se retrouver à avoir de la salinisation des sources d'eau disponibles, qui sont très souvent les puits dans les zones côtières, du fait de l'avancée du front salin.
0: C'est-à-dire donc que des nappes d'eau potable vont devenir impropres à la consommation en raison de la montée des eaux de mer dedans.
2: Effectivement, en raison de la montée des eaux de mer, mais également en raison de la pollution qui est plus diffuse.
0: Quelles sont aujourd'hui les solutions les plus efficaces qu'on pourrait mettre en œuvre pour résoudre ce problème d'accès à une eau de qualité?
2: Il y a plusieurs dimensions sur lesquelles on peut agir. Bon, déjà, l'une qui est la plus intéressante, c'est de mieux gérer les ressources qui existent déjà pour éviter de gaspiller une source qui est rare. La deuxième chose, c'est de développer les services de l'eau, aussi bien en milieu urbain qu'en milieu rural, mais avec une approche qui garantit la durabilité des services lorsqu'ils sont mis en place. Parce que quelquefois, on peut apporter une solution d'ingénierie technique, mais à cause d'un problème social, on se retrouve à avoir des équipements qui deviennent inutilisables. Donc, on peut améliorer les services aussi. On peut améliorer l'investissement, parce que les besoins d'investissement sont très importants et vont aller croissant avec les besoins qui évoluent également en suivant les tendances de la croissance démographique, des croissances urbaines qui sont très fortes et la diversification des services. On peut aussi interagir beaucoup sur la question de la coopération, parce qu'il y a beaucoup de ressources en eau qui sont partagées, pas seulement au niveau des États, mais au niveau même des localités. Et quelquefois, le problème, ça peut être que la source se trouve dans le village amont et les utilisateurs sont dans le village aval. Mais s'il n'y a pas de la collaboration et de la coopération entre les deux, on peut se retrouver à avoir un problème d'accès une fois de plus.
0: Et s'il n'y a pas de coopération entre les différentes entités, on a aussi un risque de conflit. Une guerre de l'eau, c'est une menace sérieuse pour l'avenir ?
2: Une menace très sérieuse, je dirais. Beaucoup de pays rencontrent déjà ça. Essaie de gérer ça par de la réglementation. Bon, ça peut marcher à l'échelle d'un pays, mais quand on se retrouve au niveau communautaire, c'est beaucoup plus compliqué. Sachant que certaines des sources d'eau partagées au niveau communautaire tendent à avoir un volume disponible qui n'évolue pas avec la demande. Et donc, ça fait une pression plus importante sur les sources disponibles. Ça va induire des jeux d'influence qui vont se mettre en œuvre pour assurer l'accès à une communauté comparativement à l'autre. Et donc, derrière, ce sont des crises qui vont arriver. Donc, nous pensons que avec les changements climatiques qui rendent moins disponibles facilement les ressources qui sont existantes, on va se retrouver à avoir de plus en plus de crises qui vont se déployer aussi bien au niveau communautaire, au niveau interétatique.
0: Stéphane Lacot, si vous deviez retenir une priorité absolue pour améliorer la sécurité de l'eau en Afrique dans les 10 prochaines années, laquelle serait-elle ?
2: Je proposerais de changer le paradigme d'investissement dans le secteur de l'eau, qui pour le moment est centré sur l'investissement sur les infrastructures, beaucoup plus. Ce que je proposerais, c'est qu'on puisse investir à la fois sur l'infrastructure, sur la coopération, sur les évolutions sociales autour des services, ainsi que la préservation des ressources existantes. Donc, il faudrait une intégration de tout cela pour qu'on en arrive à des investissements qui sont durables et qui adresse effectivement la sécurité en nous.
0: Merci Stéphane Lacot. Cet entretien sera retrouvé sur le www.rfi.fr et sur nos applications rubrique invité, onglet invité d'Afrique Midi. Au Kenya, le Kiswahili est langue nationale. Il est enseigné à l'école et partagé par la quarantaine de communautés du pays. C'est donc naturellement qu'une littérature en Kiswahili s'est développée ces dernières années. Même si les difficultés du secteur de l'édition limitent encore son développement. À Nairobi, le reportage d'Alban Tiroir.
3: Chez Nouria, librairie du centre-ville de Nairobi, une section est dédiée à la littérature en Kiswahili. Viviane Taura, libraire, présente quelques auteurs kényans.
4: Le premier est Kitaka Wamberia et il a écrit plusieurs ouvrages qui sont vraiment très captivants comme Kifo Kisimani ou encore Doa. On trouve aussi Ken Walibora et son roman Kufa Kuzikana. Nous avons plein de livres ici.
3: Et malgré la compétition très forte avec les ouvrages en anglais, cette littérature trouve preneur.
4: Nous voyons principalement des parents qui viennent en acheter pour leurs enfants. Ils veulent qu'ils se familiarisent avec des nouvelles en Kiswahili.
3: Le genre connaît un essor marqué au Kenya depuis plusieurs décennies, explique Mwenda Mbatia, professeur de littérature en Kiswahili à l'université de Nairobi.
5: Il fut un temps au début des années 90 où les écrivains tanzaniens dominaient la scène, y compris au Kenya, mais cela a changé. Les Kenyans s'imposent désormais sur la scène littéraire Kiswahili au Kenya. Cela s'explique en partie par la demande croissante de littérature en Kiswahili dans notre système éducatif.
3: Mais ce succès a son revers, prévient Mwenda Mbatia.
5: Nous avons des maisons d'édition prêtes à publier des ouvrages en Kiswahili. Le seul problème, c'est qu'elles ciblent principalement le marché scolaire. Mon inquiétude est que la lecture en Swahili reste confinée au système éducatif. Il serait plus utile que le Kiswahili puisse attirer des lecteurs au-delà. C'est ainsi que nous pourrons encourager les écrivains à être créatifs et innovants.
3: Selon lui, cette dépendance tend à orienter les thèmes abordés afin de répondre aux exigences des programmes scolaires. Pour autant, le professeur, lui-même auteur, ne s'inquiète pas pour l'avenir.
6: Il n'y a pas de pénurie d'écrivains en Kishwahili. Des livres en Kishwahili continueront à être écrits. D'ailleurs, la tradition orale de la littérature Kishwahili est toujours vivante. Les écrits sont racontés, les poèmes sont déclamés à la radio et à la télévision, et cela est très important pour le développement de la littérature.
3: La production en Kishwahili se retrouve aussi parfois au théâtre Kifokisimani de Kitaka Wamberia, ainsi été rejoué en août 2025, publié en 2001 à la fin du régime autoritaire de Daniel Arap Moi. La pièce met en scène, dans un royaume fictif, un jeune homme arrêté et torturé pour avoir défié un pouvoir oppressif. Alban Tiro à Nairobi, RFI.
0: Et c'est à Nairobi que se termine cette demi-heure d'Info africaine, réalisée, préparée avec Laurent Chaffard, Mickaël Goncalves et Pierre Vallée. Merci à eux et merci à vous de nous avoir suivis.
1: Et merci beaucoup Nicolas Sûr, restez bien à l'écoute de Radio France Internationale.
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1: Et tout de suite, c'est le grand journal international de la mi-journée, présenté par Candice Mazo-Tomasic. Bonjour Candice.
15: Bonjour Paul et bonjour à toutes et à tous.
1: À la une, des milliers d'Ukrainiens dans la rue ce jeudi pour protester contre le départ du ministre de la Défense.
15: Mikhailo Fedorov, symbole pour une partie de la population de la lutte contre la corruption en Ukraine. Il a annoncé sa démission hier, poussé vers la sortie par le remaniement gouvernemental annoncé par Volodymyr Zelensky, le président. Nous serons en direct de Kharkiv où des centaines de manifestants se sont rassemblés.
1: On sera également au Moyen-Orient, en Israël. Le Premier ministre joue la montre avant les vacances parlementaires.
15: Les députés de la majorité ont reçu pour consigne de ne pas s'éloigner de Jérusalem avant la pause de l'été. Objectif pour Benjamin Netanyahou, faire passer à la hâte des lois controversées jusqu'ici bloquées par le Knesset. Nous prendrons ensuite la direction de la Birmanie où l'on craint un lourd bilan dans le naufrage de deux bateaux qui transportaient des centaines de réfugiés Rohingyas avant de partir au Canada. Sur le front des flammes, les incendies dans l'Ontario rendent irrespirable l'air de Toronto, mais aussi en France. Emmanuel Macron en déplacement à Fontainebleau, près de Paris, pour soutenir les pompiers qui luttent contre les feux de forêt en cours.
1: Et puis de la musique à la fin de ce journal, Candice, les Nuits d'Afrique fêtent leurs 40 ans.
15: 700 artistes venus de 30 pays à Montréal pour ce festival qui met à l'honneur les musiques d'ascendance africaine.
16: Працює проти мене, нахуя мені система, що працює.
1: pourquoi j'aurais besoin d'un système qui travaille contre moi? Voilà ce qu'on peut entendre depuis ce matin dans les rues des grandes villes ukrainiennes.
15: Oui, l'un des slogans scandés par les milliers de manifestants réunis pour protester contre le départ d'une figure très populaire du désormais ex-gouvernement, Mikhailo Fedorov, ancien ministre de la Défense, qui a annoncé quitter l'exécutif hier dans le cadre du remaniement gouvernemental enclenché par le président Volodymyr Zelensky. Emmanuel Chaz, vous êtes la correspondante de RFI en Ukraine, en direct de Kharkiv. Et alors que la Russie continue de cibler le pays, ils sont des centaines à se mobiliser dans cette grande ville de l'est du territoire.
16: Oui, tout à fait. Et justement, la menace des bombardements russes n'empêche pas, depuis ce matin, des milliers d'Ukrainiens à se réunir dans les rues à travers le pays, des milliers de personnes à Kiev, plusieurs centaines dans plusieurs autres grandes villes, comme ici à Kharkiv, 26 kilomètres seulement de la Russie, 20 de la ligne de front. Ils manifestent leur mécontentement face au remaniement soudain annoncé par Volodymyr Zelensky et surtout face au départ de Mikhailo Fedorov du gouvernement. Mais pas seulement. Ce matin, je parlais avec Anya, c'est une avocate, et elle m'expliquait les raisons de sa présence à la manifestation. Écoutons-la.
17: En temps de guerre, il est très difficile d'organiser des élections ou quoi que ce soit d'une telle ampleur. Malgré cela, il est essentiel de maintenir une certaine transparence afin de comprendre les raisons de cette décision. Et en l'état, nous n'avons pas été informés de la situation. Ça devrait être obligatoire.
16: Donc on sent, les manifestants, ils sont excédés par cette prise de décision. Ils réclament en masse aussi le retour de Mikhailo Fedorov. Ils demandent plus de clarté dans la prise de décision. D'aucuns réclament également le départ d'Oleksandr Sirski, le commandant-chef des armées, alors que Mikhailo Fedorov a confié lors d'une conférence de presse il y a quelques heures avoir formulé lui-même cette demande auprès de Volodymyr Zelensky. Selon lui, seules des décisions radicales permettraient une victoire contre l'agresseur russe et minimiseraient les pertes humaines. Les manifestations se poursuivent aujourd'hui et dans les prochains jours, alors que la Verkhovna Rada, le Parlement ukrainien, qui a validé la proposition de Volodymyr Zelensky de nommer Serhiy Koletsky comme nouveau Premier ministre, ne s'est pas encore prononcée sur les postes de ministre des Affaires étrangères et du ministre de la Défense.
15: Emmanuel Chaz, en direct de Kharkiv, en Ukraine, pour RFI, la présidente de la Commission européenne, qui vient de réagir à cette nomination sur X, Ursula von der Leyen, a surtablé sur une excellente coopération avec le nouveau chef du gouvernement ukrainien. L'Iran qualifie d'attaque barbare les frappes américaines qui ont visé la nuit dernière les alentours d'un hôpital pour enfants. Déclaration au moment où l'escalade se poursuit entre les États-Unis et la République islamique. L'armée koweïtienne dit faire face à une nouvelle attaque de drones iraniens. Et puis Israël va-t-il se retirer des zones qu'il occupe au Liban, en Syrie et à Gaza? Non, a affirmé le ministre israélien de la Défense à son homologue américain, exprimant la détermination de l'État hébreu à rester dans ce qu'il appelle ses zones de sécurité établies dans ces trois pays. Propos tenus au lendemain de discussions entre responsables israéliens et libanais dans la capitale américaine. Des pourparlers positifs à entendre Donald Trump qui doivent pourtant déboucher sur le retrait israélien de certaines parties du territoire libanais.
1: Et pendant ce temps, la coalition au pouvoir en Israël tente de jouer la montre avant la trêve parlementaire.
15: Faire passer un maximum de lois avant le départ en vacances des députés de la Knesset. Hier, un texte législatif particulièrement controversé a été votée. Une loi qui prive de facto le procureur général de toute autorité sur le gouvernement en l'autorisant à ignorer ses avis juridiques qui sont actuellement contraignants. Le texte confère également à la coalition au pouvoir un contrôle effectif sur la nomination et la révocation du procureur général. Alors pour l'opposition et les organisations de défense des droits, c'est l'un des rares contre-pouvoirs face au gouvernement qui est muselé. Raluca Janea est la directrice de l'organisation israélienne Zazim, on l'écoute.
18: Il s'agit très clairement d'une loi antidémocratique qui n'a pas sa place dans le code pénal d'un pays démocratique. C'est une loi de plus qui affirme sous différentes formes que le gouvernement n'est pas soumis à l'état de droit. Il n'est donc pas tenu de se conformer ni aux décisions de la Cour suprême, ni aux avis du procureur général. Il n'y a plus aucun contrôle, ni aucune limite au pouvoir du gouvernement. Comme on le sait tous depuis le XVIIIe siècle en Europe, il doit y avoir trois pouvoirs distincts qui s'équilibrent mutuellement. Si l'un d'entre reprend le dessus, ce qui est le cas actuellement, alors il n'y a plus de démocratie. Ainsi, en sapant l'autorité du procureur général, le gouvernement affirme en réalité qu'il est au-dessus des lois. Il peut faire tout ce qu'il veut en fonction de ses propres intérêts et non en fonction de la loi. C'est ce que cela signifie.
1: Raluca Ganea, directrice de l'organisation israélienne Zazim. Dans le reste de l'actualité, ce nouveau drame migratoire au large de la Birmanie.
15: Plus de 500 réfugiés Rohingyas pourraient avoir récemment trouvé la mort dans deux naufrages au large des côtes birmanes. Le bilan est avancé par le Haut Commissariat de l'ONU pour les réfugiés, l'agence onusienne qui alerte sur la situation de cette minorité musulmane persécutée dans son pays d'origine, en Birmanie, ou parquée dans des camps de fortune, majoritairement au Bangladesh. Nicolas Roca, cette répression des Rohingyas en pousse de plus en plus à tenter des traversées désespérées vers l'Indonésie ou la Malaisie.
19: Les deux navires disparus avaient à leur bord 250 et 280 personnes. Des embarcations parties de l'État Rakhine, à l'ouest de la Birmanie, province d'origine des Rohingyas, où ils sont des centaines de milliers persécutés par les autorités. Leur quotidien s'est encore dégradé depuis 2021 et l'intensification de la guerre civile. L'armée force la jeunesse Rohingya à la conscription, mais l'armée de l'Arakan, le groupe ethnique opposé à la junte, les recrute aussi de force, raconte Yahya Khan. 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

0: en lumière toutes les musiques d'ascendance africaine est devenu le rendez-vous incontournable pour tous les curieux ou passionnés des cultures d'Afrique, des Antilles et d'Amérique latine. Lisa Giraldini s'y est rendue pour RFI.
1: Devenu un incontournable de l'été montréalais. Ici, le 41e anniversaire de Nuit d'Afrique rime avec hommage. Le festival revisite donc 4 décennies de musique du monde avec le regard dans le rétroviseur.
2: Quand on est tombé sur les vidéos de Papa Wemba en 1990 au Club Balatou, Baba Mal en 89.
1: La directrice du festival, Suzanne Rousseau.
2: C'est sûr que cette année, on s'est mis dans les archives. Tu sais, on retourne en arrière, on aura des projections spéciales qui vont montrer un feu roulant de moments à travers les années en vidéo et en audio et en témoignage.
1: Cette envie de transmettre les différents patrimoines africains aux nouvelles générations s'incarne très concrètement dans les choix de programmation avec certains très grands noms.
2: Il y a ces artistes internationaux qui ont une connexion forte avec le festival parce qu'ils ont fait leur première scène avec nous à Montréal, comme Oumu Sangaré, Diblo Dibala, le créateur du soukous, Tikenja Fakoli qui va clôturer.
1: Mais sans exclure les enfants de Nuit d'Afrique, la scène locale développée avec le festival, ni tous les nouveaux talents découverts dans l'année, car personne n'oublie l'importance de la relève à venir et le soutien essentiel aux grands artistes en puissance, ce grâce à qui le festival durera peut-être, on l'espère, encore 40 années de plus.
0: Lisa Giraldini en musique pour refermer ce journal RFI Midi. Continue avec vous, Paul Lansin Spinelli.
3: Merci Candice Mazotomazic. Tout de suite les sports. Et le journal des sports, c'est avec Olivier Pron. Bonjour Olivier.
4: Bonjour Paul, bonjour à tous.
3: La Coupe du Monde de football qui continue son programme puisqu'on sait depuis hier soir l'affiche de la grande finale dimanche.
4: Ah, et c'est bien l'Argentine qui défendra son titre face aux champions d'Europe. L'Espagne, une fois encore de haute lutte avec un cœur et un esprit collectif sans nul autre pareil. L'Albicéleste a terrassé l'Angleterre, des Anglais qui, comme les Égyptiens, vont eux en huitième, ont oublié de jouer une fois l'avantage pris, oublié aussi qu'un match de foot, c'est 90 minutes, voire plus. Au final, les Argentins brigueront dimanche face aux Espagnols un 4e titre mondial, le 2e pour Léo Messi, qui n'a pas marqué hier soir, mais délivré 2 nouvelles passes décisives. On écoute la joie de la Pulga.
5: Ce qu'on a vécu aujourd'hui est incroyable. Avant le match, même si on se disait que ça restait un match comme les autres et qu'il fallait le jouer tel quel, parfois c'est difficile de contrôler ses émotions. Dès l'hymne, on a ressenti quelque chose de spécial. C'était un match qu'aucun de nous, les Argentins, ne voulait perdre. Et aujourd'hui, on a obtenu ce qu'on voulait. Être encore présent dimanche et jouer une nouvelle finale de Coupe du Monde. On arrivait avec beaucoup de doutes, on était beaucoup critiqués. Mais moi, je savais que ce groupe répond toujours présent, qu'il donne toujours tout et que quand il est uni, il trouve des ressources même quand il n'en a plus. Une nouvelle fois, on est parmi les meilleures équipes du monde et c'est une très grande joie.
4: Ah, il est content, Léo Messi, au micro d'Éric Mamrut. On l'aura reconnu hein, derrière. C'était à Atlanta hier soir.
3: La joie des uns, Olivier, on vient de l'entendre. L'immense désespoir des autres, autrement dit des Anglais.
4: Ouais, les Trois Lions rêvaient d'une première finale depuis 60 ans et donc d'un deuxième titre. Ils y ont cru dur comme fer jusqu'à la 85e minute et l'égalisation argentine, alors que depuis la 55e, ils étaient devant grâce à Gordon. Oui, mais voilà, à partir de là, les hommes de Thomas Tuchel ont décidé de défendre leur pécule et de ne plus rien créer, tout ceci résumé en d'autres termes et 41 secondes par le capitaine Harry Kane.
6: C'est un peu la même histoire que lors des tournois précédents. On a eu du mal à garder la maîtrise du match. Pendant environ une heure, on a été très bon. On a marqué et c'était mérité selon moi. Et puis, pour une raison ou une autre, on n'a plus réussi à garder le ballon. Ni à leur mettre la pression. Cela leur a permis de prendre confiance, l'ascendant, et de multiplier les attaques dans notre camp. Après, c'est assez normal de vouloir préserver son avantage, mais il restait encore beaucoup de temps. Maintenant, on est tous anéantis. Quand on est si près du but, à une dizaine de minutes d'une finale, et que tout vous échappe comme ça, oui, les gars sont dévastés, mais on ne peut rien y changer. Il faut féliciter l'Argentine, puis repartir au travail pour progresser.
4: Et Harry Kane, devastated, comme on dit là-bas, il était toujours avec Éric Mamrut. Les Anglais affronteront donc les Français, ça sera samedi soir 21h, temps universel à Miami. Une petite finale dont tout le monde se moque, hein, en général, pour rester poli. Jamais rare d'y voir évoluer les équipes B, en toute logique. Personne n'a envie de jouer ce match, eux comme nous, a déclaré en conférence.

0: De presse, le sélectionneur allemand des Anglais, Thomas Tuchel, tiens, qui au passage confirme cette implacable statistique, Paul. Jamais une sélection n'a été championne du monde avec un sélectionneur étranger à sa tête. Ça se vérifie encore cette année.
1: Ok, ben je l'avais pas celle-ci. Un petit mot de cyclisme pour terminer, Olivier.
0: Avec la 12e étape du Tour de France qui s'était lancée il y a 30 minutes, depuis le circuit de Nevers-Manicourt, dans le centre de la France, vers Chalon-sur-Saône, 179 km et sans doute un sprint à l'arrivée. Pas de gros danger, mais enfin, y en a-t-il du début à la fin du danger pour Tadej Pogacar, le maillot jaune.
1: Oui, qui semble encore une fois imbattable. Merci Olivier Pron, c'était le journal des sports.
2: Paul Lancin-Spinelli.
1: La politique agressive de Benjamin Netanyahou au Moyen-Orient et face aux Palestiniens devient gênante pour une partie des États-Unis, pourtant alliés de longue date d'Israël. Et cela se remarque particulièrement au sein des élus démocrates. Le parti connaît un déchirement assez marquant quant à son positionnement sur le soutien à Israël. Comme le prouve le résultat de ce vote cette nuit à la Chambre des représentants. Un amendement à une loi de finances du département d'État pour supprimer une aide de plus de 3 milliards de dollars à Israël a finalement été rejeté. Mais c'est assez surprenant, près de la moitié des démocrates ont voté pour cette suppression. Pour analyser ce revirement, nous sommes en ligne avec Françoise Coste. Bonjour.
3: Bonjour.
1: Vous êtes historienne spécialiste de la politique intérieure américaine et professeur à l'université de Toulouse, Jean Jaurès. Françoise Coste, est-ce que dans l'histoire récente, c'est la première fois que le Parti démocrate apparaît aussi divisé sur le soutien à Israël ?
3: Ah oui, c'est vraiment un vote très marquant. Le soutien des États-Unis à Israël, bon, il est pas, il n'a pas toujours existé. Hein. Jusqu'aux années Reagan, jusqu'aux années 80, il y avait des tensions. C'est vraiment à partir de la fin des années 80, des années Clinton, donc un démocrate justement, où là, le soutien était beaucoup plus, s'est renforcé. Et surtout, c'est ça qui était frappant jusqu'à hier soir, le soutien était américain à Israël était plutôt bipartisan, c'est-à-dire que ça faisait un consensus entre les démocrates et les républicains. Donc ça allait bien au-delà des démocrates, ça se confirmait en fonction des alternances présidence démocrate, présidence républicaine. Et là, c'est ce consensus qui s'est assez spectaculairement détruit, qui s'est effondré hier soir.
1: Et comment justement ce changement de paradigme a pu se produire au sein d'une partie des démocrates ?
3: Alors, clairement, il y a un avant et après un 7 octobre. En même temps, ça n'a pas été immédiatement le cas. C'est-à-dire qu'il y a eu le 7 octobre, ces horribles attaques du 7 octobre. Biden est à ce moment-là président démocrate. Et au début, ce consensus bipartisan dont je parlais s'est poursuivi. Et Biden a été très, très publiquement soutien de Netanyahou, de la guerre menée par Israël contre les Palestiniens. Il s'est rendu là-bas, il a fait des discours de soutien à Jérusalem, et bien entendu, il y a eu de l'aide militaire. Et puis, à partir de là, c'est passé deux choses. D'abord, Netanyahou a géré cette guerre comme on sait qu'il l'a gérée. Et deuxièmement, ça a provoqué cette guerre israélienne. Ces excès de l'opération militaire israélienne contre les civils palestiniens en particulier, ces excès ont déclenché, alors on l'a vu, on s'en souvient, une réaction, pas qu'aux États-Unis d'ailleurs, mais bon, y compris aux États-Unis, qui d'abord était plutôt limitée, on s'en souvient tous, sur les campus par exemple, il y a eu des campements pro-palestiniens à UCLA, à Columbia, donc en plus des facs prestigieuses. Et pendant longtemps, je pense que les démocrates ont pensé que cette colère étudiante allait justement être limitée au campus et à certains campus, pas tous d'ailleurs. Et en fait, c'est là que les démocrates se sont trompés, c'est-à-dire que cette colère donc étudiante, c'est peu à peu, elle a dépassé les campus et elle a touché toute la base du parti. Ça a commencé à se voir dès la campagne présidentielle de Kamala Harris en 2024, où même si elle n'avait pas fait la question israélo-palestinienne, une question clé, il y avait quand même tout au long de la campagne des démocrates de plus en plus ronchons sur le fait que Biden avait été trop pro-Netanyahou. Et enfin, c'est pour ça que ça s'est passé hier soir, ce vote. Il y a quoi, 15 jours, 3 semaines, fin juin, dans les primaire, en particulier à New York, au sein du Parti démocrate, pour choisir les candidats aux élections législatives qui arrivent avec les midterms le novembre prochain, eh bien, ça a eu un retentissement énorme. Plusieurs membres du Congrès démocrate sortant, des hommes très installés, réputés, bon, plutôt populaire jusqu'ici, qui, dans des bastions démocrates, en particulier à New York ou dans le Bronx, ont perdu leur primaire. Contre justement des jeunes, des anciens leaders étudiants en fait, donc ils ont même pas 25 ans, qui se déclarent socialistes comme Bernie Sanders, donc à la gauche de la gauche du parti, et qui ont fait de la question palestinienne une question clé de leur campagne. Et ça, à l'évidence, ça a touché une fibre puisque ils ont gagné les primaires, ils seront élus sans aucun doute au Congrès en novembre.
1: Et justement, à l'approche de ces midterms, il y a des figures qui émergent, qui mènent ce combat et qui sont de plus en plus sceptiques vis-à-vis du soutien à Israël, oui. Qui sont des figures qui sont en train de remodeler profondément les lignes au sein du Parti démocrate.
3: Alors, vous avez raison, il y a une scission, en fait, à l'intérieur du parti. On l'a vu hier avec ce vote de nouveau. Les leaders du parti, c'est-à-dire chef des démocrates au Sénat, Schumer, qui est New-Yorkais d'ailleurs, et le chef démocrate à la Chambre, Jeffries, qui est New-Yorkais aussi, les deux ont demandé au groupe de voter pour suivre le soutien à Israël. Et il y a une rébellion au sein du groupe parlementaire. Et ce qui est assez spectaculaire, c'est que dans le groupe parlementaire, parmi les démocrates qui ont voté contre l'aide à Israël, il y avait, et ça je pense que ça a pris beaucoup de gens de court, Nancy Pelosi, qui est assez célèbre, qui était l'ancienne, à la fin de carrière maintenant, mais l'ancienne chef des démocrates au Congrès, qui a été pendant des années et des années la speaker de la Chambre, c'est-à-dire la chef de la Chambre des représentants. Donc la démocrate, une des démocrates les plus puissantes après Obama et Biden, qui a toujours été soutien d'Israël, qui est élu en Californie, à San Francisco, donc un autre bastion de gauche. Il y a eu beaucoup de militants de la base qui se sont levés contre Israël. Et elle-même a annoncé hier soir, à contre-cœur, même parce que elle a été soutien historique d'Israël, à cause de la situation en Palestine, elle allait voter contre l'aide militaire et humanitaire des États-Unis à Israël. Donc on sent que c'est la tectonique des plaques qui est jusqu'au sommet du parti, est en train de bouger, sous la pression de la base.
1: Oui, une base qui est de plus en plus demandeuse. Effectivement, on sent que même au sein des figures qui sont des fervents partisans d'Israël, traditionnellement, vous avez nommé Hakeem Jeffries, on se montre quand même là aussi de plus en plus sceptique. Il a déclaré qu'en cas d'obtention d'une majorité au Congrès, les démocrates pourraient conditionner l'aide sécuritaire à Israël à l'arrêt des violations des droits de l'homme commises contre les Palestiniens.
3: C'est-à-dire que lui, il fait partie de la minorité des démocrates qui ont voté pour suivre l'aide, mais il a fait tout en étant embarrassé. C'est ça qui est aussi révélateur. C'est pas un soutien aveugle, enthousiaste. Voilà, on sent qu'il soutient Israël à contre-cœur, au nom de cette fidélité historique, plus que par réalisme. Et donc, effectivement, si les démocrates, c'est un grand si, s'ils gagnaient la majorité à la Chambre en novembre, il se serait lui, Jeffries, le speaker, et c'est-à-dire que c'est lui qui tiendrait les cordons de la bourse. C'est pour ça que c'est très important, puisque toutes les lois budgétaires, toutes les dépenses des États-Unis passent d'abord par la Chambre des représentants, pas par le Sénat ni par la Maison Blanche. Donc, on sent qu'il a annoncé que si lui devenait speaker, effectivement, il conditionnerait l'aide à Israël, il ne l'interromprait pas. Mais on sent que les États-Unis seraient dans ce cas-là beaucoup plus exigeants et stricts envers Netanyahou ou un autre, puisqu'il y aura aussi des élections en Israël.
1: Et justement, qu'est-ce que ces détracteurs démocrates, qu'est-ce que les démocrates peuvent espérer dans la façon de remodeler les relations entre les États-Unis et Israël? Qu'est-ce que ça pourrait être, les conditions concrètes demandées au gouvernement Netanyahou?
3: Oui. Dans le plan qui a failli être rejeté hier soir, qui était d'une valeur totale de 3,3 milliards de dollars, il y avait un pan d'aide humanitaire et un pan d'aide militaire. Je pense que l'aide humanitaire, personne ne la remet en question. C'est par contre l'aide militaire qui pose problème. C'est-à-dire que même si officiellement il n'y a pas une alliance militaire entre les États-Unis et Israël, comparable à celle de l'OTAN, par exemple, il y a quand même historiquement, on va dire depuis une quarantaine d'années, beaucoup d'aides militaires américaines qui passent par de la vente de matériel militaire américain à Israël, massive, mais aussi la formation, par exemple, de certains officiers ou de pilotes, par exemple. Mmh. Le partage de renseignements, voilà, des choses comme ça.
1: Donc ce serait sur ces points qu'on pourrait appuyer. Merci beaucoup Françoise Coste d'avoir pris quelques minutes sur RFI. Je rappelle que vous êtes historienne spécialiste de la politique intérieure américaine et professeure à l'université de Toulouse Jean Jaurès dans le sud-ouest de la France. Merci d'être intervenue sur ces questions. Dans une minute, l'actualité africaine, Afrique Midi sur Radio France Internationale.
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1: RFI 14h30 à Paris, midi 30, temps universel. Et c'est l'heure d'Afrique Midi. Bonjour Nicolas Sûr.
6: Bonjour Paul Lonsin-Spinelli. Bonjour à toutes et à tous. Une visite du Premier ministre français au Maroc pour consacrer la bonne entente retrouvée entre Paris et Rabat. Les relations franco-marocaines sont à nouveau au beau fixe depuis que le président Macron a reconnu la souveraineté marocaine sur le Sahara occidental. Il y a 2 mois, l'épidémie d'Ebola a été déclarée dans l'est du Congo. Une épidémie toujours hors de contrôle. Le dernier bilan officiel fait état de plus de 2000 cas confirmés et de 750 morts. Le Tchad et la Banque mondiale organisent un forum de l'eau pour répondre au défi de l'accès à l'eau en Afrique. Sur le continent, 400 millions de personnes n'ont pas accès à une eau potable de base.
1: Et Stéphane Lacot, secrétaire exécutif de l'ONG Water for Life Cameroun, sera notre invité. 11 accords de coopération ont été signés ce matin entre les gouvernements français et marocains.
6: C'était lors d'une rencontre de haut niveau à Rabat. Mathias Reynal, vous êtes sur place pour RFI. Le Premier ministre français, Sébastien Lecornu, a fait le déplacement avec 12 membres de son gouvernement.
7: Oui, et cela montre, selon lui, l'importance de ce déplacement qui vise à consolider le rapprochement entre Paris et Rabat. C'est tout sourire que les deux gouvernements ont fait leur entrée ce matin sous les boiseries de la salle de conférence du ministère des Affaires étrangères, où s'est tenue la plénière. À l'issue de cette rencontre, le Premier ministre français s'est exprimé avec son homologue marocain, Aziz Akhannouch, dans une atmosphère tout aussi détendue. Face à la presse, Bastien Lecornu a souligné, je cite, « cette amitié unique, faite d'un grand respect et d'une vraie confiance, qui lie le Maroc et la France. La période 2021-2024, marquée par des tensions diplomatiques, paraît bien lointaine. Pour Aziz Akhannouch, le chef du gouvernement marocain, le partenariat d'exception renforcé conclu lors de la visite d'État du président français en 2024 a ouvert une nouvelle page dans les relations entre les deux pays et fondé un cap ambitieux. Le dialogue politique n'a jamais été aussi dense et structuré, a déclaré le chef du gouvernement marocain. Les ministres français et marocains ont eu des entretiens bilatéraux ce matin, avant la plénière, durant leur tête-à-tête, Sébastien Lecornu et Aziz Akhannouch ont évoqué par exemple la coopération sécuritaire et en particulier la lutte contre le terrorisme. Un accord sécuritaire global est justement en préparation. Sébastien Lecornu a rappelé aussi ce matin la visite royale en France de Mohamed VI, dont le point d'orgue devrait être la conclusion d'un nouveau traité bilatéral pour refonder la relation Paris-Rabat.
6: Mathias Reynal, en direct de Rabat.
1: Le président algérien Tebboune, lui, poursuit aujourd'hui sa visite en Allemagne.
6: Il a été accueilli en fin de matinée par son homologue Frank-Walter Steinmeier et se trouve actuellement à la chancellerie pour des discussions avec Friedrich Merz. Une conférence de presse entre les deux responsables est prévue d'ici 3 quarts d'heure. Pascal Thibault, que doit-on attendre de cette visite ?
8: Bien, vous le disiez, il y a d'abord une partie politique. La rencontre ce matin avec les honneurs militaires entre les deux présidents, Tebboune et Steinmeier. Bien sûr, on se demande aussi si le président allemand qui avait servi d'intermédiaire l'an dernier pour la libération de l'écrivain Boualem Sansal pourrait à nouveau intercéder en faveur du journaliste Christophe Glaise. Les deux chefs d'État n'ont pas fait de déclaration lors de leur rencontre. Il faudra peut-être attendre donc la conférence de presse dans trois quarts d'heure avec le chancelier Merz pour en savoir plus sur ce dossier. Lors d'une rencontre avec la diaspora algérienne, Abdelmadjid Tebboune a qualifié l'Allemagne en tout cas de grand pays ami, évoqué quelques domaines qui figurent à l'ordre du jour d'une visite très économique avec une trentaine d'accords annoncés. L'approvisionnement allemand en gaz notamment, mais aussi les énergies renouvelables, l'hydrogène vert ou encore l'industrie automobile sont des domaines dont on va parler. Le président algérien a aussi annoncé l'ouverture d'une liaison aérienne directe entre Alger et Berlin pour cette année. Il a aussi évoqué des dossiers intérieurs. Il a présenté ses condoléances, Abdelmadjid Tebboune, aux victimes ou aux proches de l'incendie qui a causé la mort d'enfants dans un orphelinat près d'Alger. Il a par ailleurs affirmé devant la diaspora algérienne que les opposants étaient les bienvenus dans son pays.
6: Pascal Thibault, correspondant de RFI à Berlin, et cet incendie dans un orphelinat de la banlieue d'Alger dont vous parliez a fait au moins 11 morts. Les causes du sinistre ne sont pas encore connues. Au Sénégal, la visite annoncée de Macky Sall ne passe pas inaperçue. Pour la première fois depuis qu'il a quitté le pouvoir, l'ex-président va passer quelques heures à Dakar pour tenter d'obtenir le soutien de son pays à sa candidature au poste de secrétaire général de l'ONU. Les associations qui soutiennent les familles de victimes de la répression politique sous son régime protestent, Léalisa Westerhoff.
9: Fraîchement élu, le président Bassirou Diomaye Faye avait promis que la justice et l'indemnisation des victimes des manifestations entre 2021 et 2024 seraient une priorité nationale. Deux ans plus tard, aucun procès n'a eu lieu, les indemnisations sont impartielles. À la tête de l'un des collectifs des victimes du régime de Macky Sall, Boubacar Sey trouve choquant que les responsables politiques associés à cette période violente soient reçus comme si de rien n'était.
10: La mémoire ne peut pas être sacrifiée sur l'autel de la diplomatie. Aujourd'hui, des familles pleurent toujours leurs enfants, des blessés portent encore les séquelles de la répression et des détenus arbitraires n'ont jamais obtenu réparation.
9: Les associations de défense des familles de victimes appellent donc le chef de l'État à honorer sa promesse de rendre justice. Le directeur d'Amnesty International au Sénégal, qui assiste 67 familles de victimes présumées dans leur démarche devant la justice, va plus loin. Pour Sidi Gassama, Macky Sall ne peut pas être secrétaire général de l'ONU du fait de son bilan en termes de droits de l'homme.
11: Il y a eu plus de 67 personnes qui ont été tuées. Aucun pays ne devrait soutenir un président qui a eu un règne aussi sanglant. Jamais dans l'histoire du Sénégal, même du temps du Parti unique de Senghor dans les années 60, on a connu une telle répression. Personne ne devrait soutenir un homme avec un bilan aussi désastreux.
9: Hier encore, le PASTEF au pouvoir, tout comme la présidence, sont restés silencieux sur cette visite éclair de Macky Sall vendredi. Léalisa Westerhoff, Dakar, RFI.
6: Dans l'est de la République démocratique du Congo, le groupe djihadiste ADF continue de faire des victimes. Plusieurs attaques ont visé ces derniers jours le territoire de Beni dans la province du Nord Kivu. Pauline Azidi, on recense près d'une vingtaine de morts.
12: Oui, il s'agit de trois attaques distinctes qui ont visé le territoire de Beni. La première, dans la nuit de dimanche à lundi, a visé Beni ville où se trouvent les autorités provinciales depuis la chute de Goma. Les présumés ADF ont mené une action dans les quartiers de Sayo et Matembo, en commune de Moulekera, à l'ouest de la ville. 7 civils tués et 3 militaires FARDC sont tombés dans une embuscade. Puis dans la nuit de mardi à mercredi, c'est la cité de Mangina qui a été ciblée. C'est plus au nord du territoire, quasiment à la frontière entre le Nord Kivu et l'Ituri. C'est une commune rurale qui est environ à 30 km de Beni. Cette fois-ci, selon la société civile, 4 civils ont été tués. Enfin, nouvelle attaque, de nouveau sur cette cité de Mangina jeudi. Et là, le bilan est lourd, au moins 10 civils tués par arme blanche. 11 me confiait il y a quelques minutes un responsable de la société civile. On le voit, c'est donc un bilan toujours provisoire. Les secours continuent de fouiller les zones touchées. Et ces nouvelles violences ont provoqué de nouveaux mouvements de population vers le centre-ville de Beni, encore épargné par les attaques.
6: Pauline Azidi en direct de Kinshasa.
1: En Centrafrique, le calme est revenu à Boali après les violences survenues en début de semaine.
6: Oui, c'est la mort d'un jeune homme tué par des hommes armés dans les environs de cette cité à une centaine de kilomètres au nord de Bangui, qui a mis le feu aux poudres. des habitants en colère ont ramené son corps jusqu'à la mairie. Il dénonce la dégradation de la situation sécuritaire et appelle les autorités à réagir. À Bangui, Rolf-Steph Domialeu.
13: Selon plusieurs membres de la famille de la victime, l'homme était parti à la chasse avec son frère cadet et ses deux enfants. Après avoir laissé le groupe dans leur campement, il est parti seul vérifier les pièges qu'il avait installés dans la forêt. C'est à ce moment-là qu'il est tombé sur des hommes armés, affirme son frère Dieudonné, qui a pu se cacher.
14: Ils ont été très nombreux à l'interpeller dans la forêt. Ils lui demandaient de leur montrer le chemin menant au centre-ville. C'est ce qu'il a fait, mais ils lui reprochaient de ne pas leur indiquer le bon chemin. Ils ont commencé à le torturer avant de le tuer.
13: Ces dernières semaines, les enlèvements, les agressions et les meurtres se sont multipliés dans cette localité. De nombreux habitants accusent des hommes armés Peul d'être à l'origine de ces violences et se sont vengés contre des civils, témoigne Ousmane, blessé au cours de ces violences.
15: Plusieurs maisons, dont celui du chef de la communauté Peul, ont été détruites. Il y a eu plusieurs blessés, mais aucun mort. La communauté Peul n'a rien à voir avec ces malfrats. Ce sont des bandits. C'est triste que nous soyons pris pour cible.
13: Face à la recrudescence des violences, le maire de Boali, Arsène Kongali, a annoncé des mesures.
16: La population était très en colère, mais à l'heure actuelle, la situation est sous contrôle. Les effectifs des forces de sécurité ont été renforcés, la justice a été saisie et une enquête est ouverte. Les opérations se poursuivent pour retrouver et traduire en justice les auteurs.
13: Le calme est revenu ce mercredi et les activités ont repris progressivement dans la ville. Rolf-Steph Domialeu, Bangui, RFI.
1: La vague de disparition d'enfants qui inquiète Madagascar. 91 enfants toujours recherchés selon un bilan communiqué il y a une semaine par les autorités et toujours pas actualisé depuis.
6: La tension est telle que plusieurs suspects ont été la cible ces derniers jours de vindictes populaires. Ainsi, dimanche, un homme a été brûlé vif dans la commune de Maïntiro. La conférence des évêques de Madagascar appelle au sang-froid et à davantage de transparence de la part des autorités. Le père Séraphin Rafano Mezansou est le secrétaire coordonnateur de la conférence épiscopale.
17: Les évêques mettent en garde contre les accusations sans preuve, la haine et puis également la violence populaire. Et puis les évêques demandent à l'État de faire toute la lumière sur ces actes, entre guillemets, de barbarie, on peut dire, et de ne pas se contenter des simples annonces. Les responsables du gouvernement font pas mal de déclarations et en même temps, on trouve qu'il n'y a pas grand-chose qui change. Et puis après, ils vont engager les citoyens, il faut leur dire la vérité. Il y a trop de rumeurs qui circulent partout, qui s'affichent sur les réseaux sociaux et le gouvernement, à mon avis, doit donner aussi une statistique fiable pour dire que voilà, c'est faux ou bien, et c'est vrai. Donc, entre ces rumeurs des réseaux sociaux et puis le silence, entre guillemets, gouvernemental sur les statistiques et tout, ça peut aussi créer encore beaucoup de troubles.
6: Propos recueillis par Guilhem Fabry.
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6: Il est 14h41 à Paris, dans la deuxième partie d'Afrique Midi. Une saison des pluies de forte intensité cette année sur le golfe de Guinée. La faute au réchauffement climatique. Et puis nous découvrirons les Congolaises de Bassi Bakambi, un groupe qui conjugue la rumba au féminin.
1: Une centaine de morts durant la saison des pluies qui est particulièrement forte cette année sur le golfe de Guinée.
6: Une ampleur qui s'explique en partie par le réchauffement climatique. C'est la conclusion d'une étude publiée ce jeudi par le World Weather Attribution, un groupement de scientifiques qui fait référence en la matière et qui prévient, Simon Rosé, cette nouvelle donne climatique va rendre ces épisodes de pluie intenses et d'inondations de plus en plus fréquent.
19: Et oui, ce qui était autrefois rare va devenir fréquent et enfin habituel. Cette période de 3 jours entre le 20 et le 22 juin, il est tombé sur les régions côtières bordant le golfe de Guinée. Des pluies exceptionnelles, Nicolas, inondations, saturation des systèmes de drainage. À certains endroits, ce sont jusqu'à 140 mm de précipitations qui se sont déversées en moins de 24 heures. Un phénomène météorologique rare, mais rendu possible par le réchauffement climatique. C'est la conclusion de cette équipe internationale de chercheurs ivoiriens, ghanéens, kényans, néerlandais, britanniques et américains. La probabilité qu'un tel événement survienne aujourd'hui est 5 fois plus élevée que si les activités humaines n'avaient pas favorisé le réchauffement. Et à l'avenir, ces épisodes pourraient se produire désormais tous les 2 à 4 ans. Il faut donc s'adapter à cette nouvelle réalité climatique. C'est un défi. La région connaît une croissance urbaine très rapide. Dans ces conditions, les infrastructures atteignent leurs limites. Des limites qu'il faudra désormais prendre en compte pour tous les nouveaux projets de drainage notamment, mais également de systèmes d'alerte précoce des populations.
6: Argentine-Espagne, ce sera finalement l'affiche de la finale de la Coupe du Monde. Hier à Atlanta, l'Argentine a remporté sur le fil sa demi-finale contre l'Angleterre, menée 1-0. L'équipe de Lionel Messi a tout renversé dans le dernier quart d'heure pour aller chercher sa qualification 2-1, un scénario qui devient la marque de fabrique des Argentins dans le tournoi. Eric Mamrut était hier dans les tribunes à Atlanta.
20: Et à la fin, c'est l'Argentine qui gagne et qui exulte. Comme le Cap-Vert, l'Égypte et la Suisse avant elle, l'Angleterre a poussé l'Albi Céleste au bord du précipice, menant longtemps au score. Mais les champions du monde ne veulent décidément pas lâcher leur trophée. Lionel Messi envoyant Enzo Fernandez égaliser, puis Lautaro Martinez marquer le but vainqueur pour son plus grand bonheur.
21: C'est un sentiment très fort. J'ai toujours rêvé d'inscrire ce but. Pendant une heure, c'était compliqué. Quand ils ont marqué, on est resté calme. Ils se sont repliés, on a pu mieux contrôler le ballon et avec le soutien de nos supporters, on a pu inscrire ces deux buts qui, quatre ans après, nous envoient à nouveau en finale de Coupe du Monde.
20: Porté par une foi inébranlable, guidé par le génial Messi et transcendé par son fervent public, l'Argentine n'en finit plus de revenir de l'enfer dans ce mondial. Son sélectionneur en reste incrédule, Lionel Scaloni.
22: J'en ai la voix qui tremble, sincèrement, parce que c'est la démonstration de tellement de choses, d'un groupe, d'une fraternité, de ne jamais considérer un match comme perdu, de se battre jusqu'au bout. Ces garçons m'ont ému. Le football, la vie, c'est un peu ça. Tout donner jusqu'à la fin et rentrer chez soi en sachant qu'on a donné le maximum. Et aujourd'hui, ces garçons l'ont fait et démontré qu'ils portent ça en eux.
20: L'Argentine qui tentera dimanche de réaliser un doublé inédit depuis 1962 et le Brésil de Pelé. Eric Mamrut, Atlanta, RFI.
6: Un rendez-vous à New York dimanche pour cette finale inédite entre l'Argentine et l'Espagne. L'Angleterre, quant à elle, disputera la petite finale contre la France samedi à Miami.
23: C'est un groupe de rumba congolais 100% féminin. Les Bassi Bakambi, pour la première fois cet été, se produisent en Europe.
6: Oui, elles sont ce soir sur la scène du festival navigant Convivencia qui remonte le canal du Midi dans le sud de la France. Leur objectif, Léa Boutarivière, transformer le patrimoine musical congolais en matrimoine.
24: Bassi Bakambi en lingala, cela veut dire femme qui coordonne. Véritable déclaration d'intention pour ces 8 musiciennes qui, depuis 15 ans, parcourent les scènes de République démocratique du Congo. Un groupe 100% féminin, c'est une première dans un pays où les hommes ne sont jamais très loin de la scène. D'autant plus que les Bassi Bakambi s'attaquent à un monument de la musique congolaise, la rumba. Sophia Mvumbi, la bassiste du groupe.
25: Aujourd'hui, oui, il y a partout de la rumba, mais il y a des sortes de styles. Afro-rumba, afro-beat, afro... Mais nous, nous avons voulu garder notre style. La rumba, donc on est là 100% rumba.
24: Et cette identité passe aussi bien par la réinterprétation de grands standards, comme les chansons de Taboulaï Rochro. Que par des compositions originales, comme Sopeka.
25: Sopeka, c'est une chanson qui dit « Ne demandez pas ». Il y a des gens qui commandent, mais nous on dit « Non, bats-toi ». Il faut se battre, ne pas dépendre de l'autre. Quoi.
24: Pour l'instant, les Bassi Bakambi se retrouvent exclusivement sur scène, en Europe et à Kinshasa, avant un EP prévu cet automne.

0: Les Passy Bacambi sont aussi à l'affiche dans quelques jours du festival Africa Genre. 14h48 à Paris, Paul Loinsin Spinelli, les grands titres de ce 16 juillet.
1: Oui, avec à la une cette atmosphère houleuse au sein du gouvernement ukrainien. Volodymyr Zelensky, le président, appelle à l'unité au sein du commandement militaire après le départ annoncé du populaire ministre de la Défense. Mikhailo Fedorov accuse le commandant chef des armées, Oleksandr Sirski, de vouloir diviser le pays, je cite. Un remaniement a été annoncé par Volodymyr Zelensky, avec notamment un changement annoncé au poste de premier ministre. Sergueï Kortetsky, jusque-là directeur du groupe énergétique public, a été nommé. Emmanuel Macron, au chevet de la forêt de Fontainebleau, en France, le président a déclaré que le pays faisait face aux pires incendies depuis la fin de la Seconde Guerre mondiale. 2000 hectares ont été ravagés ces derniers jours dans ce massif du sud de Paris. Et puis le gouvernement britannique, lui, annonce la nationalisation du sidérurgiste British Steel, propriété jusque-là d'un groupe chinois. Londres invoque un motif de sécurité nationale et de protection des emplois dans un contexte de tension avec Pékin. Le Forum de l'eau a ouvert ses portes hier à N'Djamena, une initiative conjointe du gouvernement tchadien et de la Banque mondiale pour répondre aux défis de l'accès à l'eau et de la gestion durable des ressources hydriques en Afrique. Au programme des échanges, des engagements financiers, des partenariats techniques, on fait le point sur les défis qui se posent sur le continent africain avec Stéphane Lacco. Il est secrétaire exécutif de l'ONG Water for Life Cameroun et spécialiste de la gestion de l'eau. Il est votre invité, Nicolas Sûr.
0: Bonjour Stéphane Lacco.
2: Bonjour Nicolas.
0: Plus de 400 millions d'Africains n'ont pas accès à une eau potable de base. Est-ce qu'on manque d'eau en Afrique ou est-ce un problème de gestion de cette ressource?
2: Merci. Je pense que les deux hypothèses sont vraies. Dans beaucoup de pays qui sont sahéliens ou à climat aride, très souvent le problème c'est qu'il y a un manque d'eau, de la ressource elle-même. Du fait que il y a peu de précipitations, il y a peu de cours d'eau ou des cours d'eau sont intermittents, ou alors que la ressource qui est la plus intéressante pour l'usage soit inaccessible, soit du fait que ce soit une eau souterraine, soit alors du fait que ce soit à distance très élevée des personnes qui veulent le consommer. D'un autre côté, on a un problème de gestion aussi, parce que des fois on peut avoir beaucoup d'eau, mais à cause de la façon dont on le gère, on en dégrade la qualité, ce qui devient inutilisable pour les besoins qu'on peut avoir, ou alors on peut mobiliser beaucoup de fonds pour investir sur une station de traitement de l'eau et un réseau d'eau, mais qui ne fonctionne pas parce qu'on a beaucoup de fuites, parce qu'on a des casses ou parce qu'on a des problèmes de maintenance. Donc à la fois un problème de disponibilité et un problème de gestion.
0: On va revenir sur ces enjeux, mais tout d'abord un mot sur le changement climatique. Dans quelle mesure modifie-t-il aujourd'hui le cycle de l'eau en Afrique ?
2: Le changement climatique modifie significativement le cycle de l'eau. En influençant les différents éléments hydrologiques qui permettent de rendre l'eau disponible dans ses différentes formes. Donc, avec le réchauffement que l'on connaît, on a des éléments de convection qui sont plus rapides, qui vont amener à avoir des précipitations beaucoup plus intenses, créant des inondations dans certains endroits. Mais on va également avoir les circulations des masses d'air qui vont varier dans leur répartition dans le temps et dans l'espace, ce qui dans certains cas vont créer des poches de sécheresse dans des périodes humides ou alors des prolongations de périodes sèches ou encore des moments de sécheresse beaucoup plus intenses avec des chaleurs plus importantes. On va aussi retrouver dans certains cas l'élévation du niveau de la mer avec les fontes qui influencent les eaux océaniques. On va également se retrouver à avoir de la salinisation des sources d'eau disponibles, qui sont très souvent les puits dans les zones côtières, du fait de l'avancée du front salin.
0: C'est-à-dire donc que des nappes d'eau potable vont devenir impropres à la consommation en raison de la montée des eaux de mer dedans.
2: Effectivement, en raison de la montée des eaux de mer, mais également en raison de la pollution qui est plus diffuse.
0: Quelles sont aujourd'hui les solutions les plus efficaces qu'on pourrait mettre en œuvre pour résoudre ce problème d'accès à une eau de qualité?
2: Il y a plusieurs dimensions sur lesquelles on peut agir. Bon, déjà, l'une qui est la plus intéressante, c'est de mieux gérer les ressources qui existent déjà pour éviter de gaspiller une source qui est rare. La deuxième chose, c'est de développer les services de l'eau, aussi bien en milieu urbain qu'en milieu rural, mais avec une approche qui garantit la durabilité des services lorsqu'ils sont mis en place. Parce que quelquefois, on peut apporter une solution d'ingénierie technique, mais à cause d'un problème social, on se retrouve à avoir des équipements qui deviennent inutilisables. Donc, on peut améliorer les services aussi. On peut améliorer l'investissement, parce que les besoins d'investissement sont très importants et vont aller croissant avec les besoins qui évoluent également en suivant les tendances de la croissance démographique, des croissances urbaines qui sont très fortes et la diversification des services. On peut aussi interagir beaucoup sur la question de la coopération, parce qu'il y a beaucoup de ressources en eau qui sont partagées, pas seulement au niveau des États, mais au niveau même des localités. Et quelquefois, le problème, ça peut être que la source se trouve dans le village amont et les utilisateurs sont dans le village aval. Mais s'il n'y a pas de la collaboration et de la coopération entre les deux, on peut se retrouver à avoir un problème d'accès une fois de plus.
0: Et s'il n'y a pas de coopération entre les différentes entités, on a aussi un risque de conflit. Une guerre de l'eau, c'est une menace sérieuse pour l'avenir?
2: Une menace très sérieuse, je dirais. Beaucoup de pays rencontrent déjà ça. Essaie de gérer ça par de la réglementation. Bon, ça peut marcher à l'échelle d'un pays, mais quand on se retrouve au niveau communautaire, c'est beaucoup plus compliqué. Sachant que certaines des sources d'eau partagées au niveau communautaire tendent à avoir un volume disponible qui n'évolue pas avec la demande. Et donc, ça fait une pression plus importante sur les sources disponibles. Ça va induire des jeux d'influence qui vont se mettre en œuvre pour assurer l'accès à une communauté comparativement à l'autre. Et donc, derrière, ce sont des crises qui vont arriver. Donc, nous pensons que avec les changements climatiques qui rendent moins disponibles facilement les ressources qui sont existantes, on va se retrouver à avoir de plus en plus de crises qui vont se déployer aussi bien au niveau communautaire, au niveau interétatique.
0: Stéphane Lacco, si vous deviez retenir une priorité absolue pour améliorer la sécurité de l'eau en Afrique dans les 10 prochaines années, laquelle serait-elle ?
2: Je proposerais de changer le paradigme d'investissement dans le secteur de l'eau, qui pour le moment est centré sur l'investissement sur les infrastructures, beaucoup plus. Ce que je proposerais, c'est qu'on puisse investir à la fois sur l'infrastructure, sur la coopération, sur les évolutions sociales autour des services, ainsi que la préservation des ressources existantes. Donc, il faudrait une intégration de tout cela pour qu'on en arrive à des investissements qui sont durables et qui adresse effectivement la sécurité en nous.
0: Merci Stéphane Lacco. Cet entretien sera retrouvé sur le www.rfi.fr et sur nos applications rubrique invité, onglet invité d'Afrique Midi. Au Kenya, le Kiswahili est langue nationale. Il est enseigné à l'école et partagé par la quarantaine de communautés du pays. C'est donc naturellement qu'une littérature en Kiswahili s'est développée ces dernières années. Même si les difficultés du secteur de l'édition limitent encore son développement. À Nairobi, le reportage d'Alban Tiroir.
3: Chez Nouria, librairie du centre-ville de Nairobi, une section est dédiée à la littérature en Kiswahili. Viviane Taura, libraire, présente quelques auteurs kényans.
4: Le premier est Kitaka Wamberia et il a écrit plusieurs ouvrages qui sont vraiment très captivants comme Kifo Kisimani ou encore Doa. On trouve aussi Kan Walibora et son roman Kufa Kuzikana. Nous avons plein de livres ici.
3: Et malgré la compétition très forte avec les ouvrages en anglais, cette littérature trouve preneur.
4: Nous voyons principalement des parents qui viennent en acheter pour leurs enfants. Ils veulent qu'ils se familiarisent avec des nouvelles en Kiswahili.
3: Le genre connaît un essor marqué au Kenya depuis plusieurs décennies, explique Mwenda Mbatia, professeur de littérature en Kiswahili à l'université de Nairobi.
5: Il fut un temps au début des années 90 où les écrivains tanzaniens dominaient la scène, y compris au Kenya, mais cela a changé. Les Kenyans s'imposent désormais sur la scène littéraire Kiswahili au Kenya. Cela s'explique en partie par la demande croissante de littérature en Kiswahili dans notre système éducatif.
3: Mais ce succès a son revers, prévient Mwenda Mbatia.
5: Nous avons des maisons d'édition prêtes à publier des ouvrages en Kiswahili. Le seul problème, c'est qu'elles ciblent principalement le marché scolaire. Mon inquiétude est que la lecture en Swahili reste confinée au système éducatif. Il serait plus utile que le Kiswahili puisse attirer des lecteurs au-delà. C'est ainsi que nous pourrons encourager les écrivains à être créatifs et innovants.
3: Selon lui, cette dépendance tend à orienter les thèmes abordés afin de répondre aux exigences des programmes scolaires. Pour autant, le professeur, lui-même auteur, ne s'inquiète pas pour l'avenir.
6: Il n'y a pas de pénurie d'écrivains en Kishwahili. Des livres en Kishwahili continueront à être écrits. D'ailleurs, la tradition orale de la littérature Kishwahili est toujours vivante. Les écrits sont racontés, les poèmes sont déclamés à la radio et à la télévision, et cela est très important pour le développement de la littérature.
3: La production en Kishwahili se retrouve aussi parfois au théâtre. Kifokisimani de Kitaka Wamberia a ainsi été rejoué en août 2025. Publié en 2001, à la fin du régime autoritaire de Daniel Arap Moi, la pièce met en scène, dans un royaume fictif, un jeune homme arrêté et torturé pour avoir défié un pouvoir oppressif. Alban Tiroir-Nairobi, RFI.
0: Et c'est à Nairobi que se termine cette demi-heure d'Info africaine, réalisée, préparée avec Laurent Chaffard, Mickaël Goncalves et Pierre Vallée. Merci à eux et merci à vous de nous avoir suivis.
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7: Jérôme Bastion.
15: Au sommaire de cette édition, les incidents armés et les frappes aériennes se multiplient dans le détroit d'Ormuz, sur le territoire iranien et plus largement dans le golfe arabo-persique. 8 jours après que le président Trump a jugé caduc le fragile cessez-le-feu entre Iran et États-Unis. Mouvement de protestation rare mais d'ampleur en Ukraine à cause du remaniement ministériel impulsé par le président Volodymyr Zelensky et surtout de la démission forcée du très populaire ministre de la Défense Mikhailo Fedorov. La grogne des étudiants camerounais désireux de venir étudier en France. Ils dénoncent la délivrance de visas au compte-gouttes. L'ambassade de France à Yaoundé se justifie dans un instant. Et puis la France est-elle suffisamment armée et préparée pour faire face à la recrudescence des incendies constatés à la faveur des vagues successives de chaleur? Le système des sapeurs-pompiers, qui repose beaucoup sur le volontariat, semble à bout de souffle. Le rythme des frappes entre les États-Unis et l'Iran ne faiblit pas malgré les appels au dialogue du médiateur pakistanais. Cette nuit, de jeudi à vendredi, les médias iraniens ont rapporté des frappes aériennes américaines sur un aéroport, une gare et 2 ponts situés dans le sud du pays, à proximité du détroit d'Ormuz. Et il paraît difficile de voir une issue militaire à cette situation. Si les États-Unis ont prouvé leur puissance de frappe, l'asymétrie politique et opérationnelle du détroit d'Ormuz donne, Oriane Verdier, un atout important à l'Iran qui contrôle cette voie maritime stratégique.
4: Les États-Unis ont les armes, la force, l'argent, mais leur faille est politique. Et sur ce plan, le président Donald Trump ne peut assumer le coût des pertes qu'impliquerait une opération militaire dans cette étroite voie maritime, estime l'analyste militaire Thibaut Fouillet.
16: L'utilisation du nombre de moyens iraniens serait finalement assez faible, notamment en termes humains, puisqu'on resterait plutôt sur des drones, des missiles, là où une ouverture de vive force du détroit par les États-Unis impliquerait d'engager un nombre important de navires de guerre, prenant le risque qu'ils ont exclu de se voir endommager des navires de guerre, voire d'en perdre certains. Donc opérationnellement comme politiquement, on a une asymétrie qui est plutôt favorable aux Iraniens vis-à-vis de ce que peuvent faire les Américains.
4: Le régime iranien a miné les eaux du détroit d'Ormuz, mais il a aussi préparé ses côtes, creusant tunnels et bunkers, rappelle Thibaut Fouillet.
16: Le fait de cacher et en même temps de durcir les ports ou les zones qui permettent de larguer des mines, les sites de lancement aérobalistique, des sites de lancement de drones, augmente la résilience de ces structures. Et plus vous augmentez votre résilience, donc plus vous vous donnez la possibilité de crédibiliser et d'assurer dans la longue durée cette équation politique.
4: D'autant plus que prendre le contrôle du détroit impliquerait d'y rester, engendrant ainsi des coûts politiques supplémentaires pour les États-Unis.
15: Récit signé Oriane Verdier du service international de RFI. En ce moment même, l'armée koweïtienne dit répondre à des attaques de drones et de missiles, probablement iraniens, alors que des sirènes d'alerte ont également retenti à Bahreïn. Un peu plus tôt dans la nuit, à Bandar Abbas, au sud-ouest de l'Iran, les médias d'État iraniens ont annoncé la mort d'une personne après un bombardement contre un quartier résidentiel. Une nouvelle manifestation a encore réuni plusieurs centaines de personnes dans la soirée de jeudi sur une place du centre de Kiev, la capitale de l'Ukraine. Des rassemblements ont eu lieu spontanément dans plusieurs villes du pays pour dénoncer le limogeage du ministre de la Défense,